0: on va dire les 200 hippopotames en termes d'effectifs. Et avec toutes les photos aériennes qu'on a pu réaliser, on se rend compte qu'il y a beaucoup de juvéniles. On sent qu'ils se reproduisent.
1: Le fleuve Komoé traverse le parc sur une grande distance. Le drone apparaît comme un outil indispensable pour mesurer le comportement des animaux. Le capitaine Louis Baza y voit un gain de temps pour réaliser ses inventaires. Des recensements qui s'effectuent aussi à l'aide de deux ULM.
0: Facilement, on fait l'inventaire du parc en moins d'une semaine. Et puis, les analyses se font rapidement, justement, parce que c'est l'IA qui le fait. On a un taux de confiance aujourd'hui qui tourne autour de 80%.
1: Pendant les crises politico-militaires, les populations riveraines pratiquaient le braconnage, menaçant plusieurs espèces, comme les chimpanzés ou les éléphants. Aujourd'hui, le principal problème, c'est la pratique de l'orpaillage clandestin. Pas évident de surveiller un parc aussi grand. Il y a là plus d'un million d'hectares de savanes, de forêts, de collines, avec des zones parfois reculées. Tous les jours, à bord de son ULM, le lieutenant-colonel Kissi Dandouce recherche des indices d'agression du parc.
2: Il y a de cela quelques années, le braconnier peut venir faire un mois ou un peu plus. Mais aujourd'hui, avec les opérations aériennes, ils n'ont pas le temps de s'installer comme ça se faisait avant. C'est pareil aussi pour les empailleurs. Ce n'est pas des camps où on a des forces de plusieurs mètres.
1: Les agents de l'OIPR interpellent en moyenne 10 personnes chaque mois pour des faits de braconnage, de pâturage ou d'orpaillage clandestin. Ils procèdent à un premier interrogatoire au sein du parc, puis remettent les prévenus entre les mains du tribunal de Bouna. Le capitaine Alain Logboué est chargé des contentieux à l'OIPR.
3: Concernant l'orpaillage, d'abord c'est une infraction qui est condamnée par la loi et les condamnations partent de la condamnation ferme de plus de 6 mois jusqu'à 5 ans. Au niveau des parcs, je pense que la loi est encore plus sévère là-dessus.
1: Au-delà du volet répressif, les agents de l'OIPR se sont rapprochés des communautés vivant près du parc pour les impliquer elles aussi dans la protection de ce site. Bintadiane de retour de Bouna. 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
4: Le premier épisode de notre série de reportages dans le parc national de la Komoé en Côte d'Ivoire. La suite, le deuxième épisode demain sur notre antenne qui sera consacré à l'implication des populations locales pour protéger ce parc. Alors que le footballeur ivoirien Eli Wahi a finalement été autorisé à rentrer au Canada pour disputer la prochaine rencontre des éléphants dans le mondial américain, eh bien, il n'est pas le seul à avoir rencontré de tels déboires. Nombre de supporters du continent se sont vus littéralement refuser leur visa pour ce mondial. Et cette situation est regrettable, estime Mamadou Touré, ministre porte-parole adjoint du gouvernement de Côte d'Ivoire. Il est notre invité ce matin sur RFI. Et on évoquera aussi avec lui tout à l'heure le calendrier de la mise en place d'une nouvelle commission électorale après la dissolution de la précédente le mois dernier. Nous lui avons donc demandé à Mamadou Touré si sur ce point le pouvoir ivoirien acceptait l'idée d'une table ronde souhaitée par l'opposition.
5: Nous considérons que la Côte d'Ivoire n'est pas un État failli et tout ce processus se fera donc dans le cadre normal du fonctionnement normal de l'État et de ses institutions. Pour le calendrier, donc c'est le gouvernement qui l'annoncera, mais quelle que soit la proposition du gouvernement, elle passera devant l'Assemblée nationale, elle sera discutée par les députés, l'opposition y est représentée. Donc dans le cadre du fonctionnement normal des institutions, la réforme se fera.
6: Et quand est-ce que ça passera devant l'Assemblée nationale?
5: Mais il faut attendre déjà que la proposition soit adoptée par le gouvernement.
6: En Conseil des ministres.
5: Analysée en Conseil du gouvernement et adoptée en Conseil des ministres avant donc de passer à l'Assemblée nationale.
6: Mais pas de table ronde avant l'examen d'une proposition du gouvernement.
5: Je ne sais pas quelle sera la méthodologie choisie par le Premier ministre qui est en charge donc d'initier la proposition au gouvernement. Il reviendra au Premier ministre donc de définir donc l'approche. Mais ce que j'ai dit, c'est que il y a un processus qui est défini, et je pense que ce processus sera respecté.
6: Au Mondial de football, la Côte d'Ivoire a battu l'Équateur 1-0 lundi dernier. Félicitations. Mais que pensez-vous du refus des Américains de laisser rentrer les supporters des éléphants?
5: Il est clair que de milliers de supporters, qu'ils soient ivoiriens ou africains, auraient voulu partir aux États-Unis pour accompagner nos équipes africaines. Malheureusement, du fait des restrictions, donc des visas, ces supporters ne peuvent pas y aller. Et on peut comprendre donc la douleur, la tristesse de ces supporters qui n'arrivent pas à y aller, du fait donc de mesures administratives au niveau donc du gouvernement américain, dont on ne peut que regretter. Cela est regrettable.
6: Est-ce que cette politique de restriction des visas, vous la jugez discriminatoire à l'égard de certains pays?
5: Je ne ferai pas de commentaires.
4: Extrait de l'entretien de Christophe Boisbouvier avec notre invité Mamadou Touré, ministre porte-parole adjoint du gouvernement de Côte d'Ivoire. Une interview qui est à retrouver plus en longueur dans une cinquantaine de minutes sur notre antenne. Notre rendez-vous avec l'économie nous fait faire un crochet par le Sénégal pour nous pencher sur les activités minières du groupe Eramet dans la région de Grande Côte, le site sur lequel elle produit des sables minéraux.

0: paralysées telles que le Zircon ou l'île Ménite a été théâtre d'un incendie en février. Depuis, les activités ont repris à hauteur de 30%, Marie-Pierre Olfond.
1: En 2025, Eramet a payé près de 80 millions d'euros sous forme d'impôts et de taxes à l'État sénégalais. Cette année, la chute de l'activité se fera inévitablement sentir, explique Frédéric Zanclan, directeur d'Eramet Grande Côte.
2: Sachant que aujourd'hui, en termes de production, nous serons un peu plus du tiers de notre production nominale, cela impliquera une baisse effectivement de ces contributions-là, mais à ce stade, nous n'avons pas encore les chiffres.
1: La diversification des revenus miniers et extractifs du pays devrait permettre d'atténuer la baisse de la contribution des Eramet, mais l'impact ne sera pas neutre, relève Yougasso, consultant en stratégie dans le domaine minier.
3: Je pense que l'État pourrait plus ou moins retomber un peu sur ses pattes, excusez-moi de l'expression, mais il faut relativiser tout ça parce que vous êtes un État, comme celui du Sénégal, un État endetté qui fait face à beaucoup de problèmes économiques où l'économie est quasiment stagnante. Donc, ce qui se passe à Eramet ne peut pas être indifférent par rapport aux revenus de l'État du Sénégal. Et il n'y a pas que les revenus collectés par l'État. On parle d'emploi.
1: Seule une partie des employés ont en effet été rappelés pour relancer la production en avril. Ceux qui sont au chômage, mais salariés directs d'Eramet, bénéficient en attendant leur retour d'un dispositif de soutien. Frédéric Zanclan.
2: À titre illustratif, pour la tranche ouvrière, on a jusqu'à 73% du salaire qui est reversé. Le plancher minimum est d'environ 50% pour l'ensemble des salariés.
1: Ces mesures concernent une minorité de salariés. Sur 3000 employés d'Eramet, environ 2500 ne sont pas directement rattachés au groupe français et ne bénéficient donc pas de la même prise en charge.
2: Nous avons des sous-traitants, des prestataires, des intérimaires qui, en fonction de la stratégie de leur entreprise, sont soit en chômage technique ou même quelquefois en licenciement pour motif économique.
1: Cet aspect social et humain est le plus important aujourd'hui aux yeux de Yougasso.
3: Si Eramet est contraint pour des raisons que nous pouvons comprendre, hein, technico-économiques, à réajuster leur modèle, ça va se faire au détriment des revenus engrangés par les sous-traitants et les employés. Donc c'est pas une bonne nouvelle. La question c'est comment tout ça va être géré, quel est le modèle de transition qui va permettre d'atténuer tous ces effets négatifs.
1: Eramet prévoit dans le meilleur des scénarios un retour à la normale début 2027.
0: Marie-Pierre Olfond pour Afrique Éco. Allez, avant RFI Matin, l'humeur de Charlotte Ntamack qui nous parle aujourd'hui de l'intervention des médiateurs. Cela peut s'avérer nécessaire, Charlotte, dans une relation conflictuelle, mais même si la tâche n'est pas toujours facile.
4: Oui, dans une affaire compliquée, on a quelquefois besoin d'un médiateur pour négocier pour nous, intercéder en notre faveur. Man, pardon, va le convaincre qu'il n'élève pas trop sa barrière. Comme je l'avais engueulé là, si je tente de lui parler, je suis mort.
5: Marco, j'apprends que Nicole vend son fonds de commerce. S'il te plaît, négocie ça pour moi. Tu sais que depuis là, on ne se parle pas. Le médiateur est un chargé de mission, mais toute mission n'est pas facile, hein.
4: Va dire à la personne qui t'a envoyé que ma barrière va même monter jusqu'au firmament. D'abord, sors de chez moi.
5: C'est pourquoi le choix du médiateur ne doit jamais être anodin.
4: Man, je sais que ce n'est que toi qui l'écoutes. Pardon, parle-lui.
5: Marco, tu sais que c'est toi qui nous as mis dans ce problème. C'est toi qui dois aussi arranger, hein.
4: La médiation dans le cadre d'une négociation pour un accord de paix se fait souvent au risque et péril du médiateur.
5: Tu crois que j'ignore que c'est Anita qui t'a envoyé?
4: Écoute-moi bien, hein. Si tu oses encore me dire de lui pardonner, je vous mets toutes les deux dans le même mortier et je vous pile comme le mille. De retour d'une médiation, on attend le rapport de mission, mais le bon médiateur est parfois un mauvais rapporteur.
5: Man, tu es mon ami. Avec ce que j'ai appris là, hein, la seule chose que je peux te dire, c'est que oublie-la.
4: Souvent, la médiation se retourne contre le commissionnaire.
5: Marco, là où elle a amené l'affaire là, si tu es sage, va seulement lui demander pardon. Le négociateur est un courageux qu'on envoie sur un terrain où l'on manque soi-même de courage pour s'y aventurer.
4: Ton ami qui t'envoie me dit qu'il m'aime là. Lui-même, il n'a pas la bouche. Il a peur de me dire ça, qu'on lui a dit que je mangeais les gens.
5: La médiation a certes des risques, mais aussi des avantages, hein.
4: Il t'envoie, et toi aussi tu viens, que toi-même tu n'es pas un homme. Sache alors que je ne l'aime pas, c'est toi que moi j'aime.
5: Dans une relation qui se complique, le plus grand risque n'est pas toujours pour le médiateur, mais pour celui qui envoie en médiation.
4: Une mission de réconciliation, par exemple, peut sur le terrain se transformer en mission de consolation.
5: Ça va aller.
4: Tu sais que tous les hommes ne sont pas pareils, hein? En tout cas, si tu as besoin d'une épaule pour pleurer, je suis là. Vraiment, mon beau, je ne savais pas que ma copine était comme ça, hein? Si tu as besoin de parler à quelqu'un, même si c'est à quelle heure, n'hésite pas. Mon numéro est ouvert. Pour la réussite d'une médiation, il faut un médiateur qui a de bons arguments et surtout le bon sens. Mais le plus dur est de tomber sur le bon. À vendredi.
0: À vendredi prochain, Charlotte Ntamack. Allez, avant de retrouver RFI Matin dans un peu plus d'une minute, on salue aujourd'hui Archéduc Théodore qui nous écoute au Tchad. Il nous a écrit sur l'adresse africematin@rfi.fr. On l'en remercie, ça fait toujours plaisir. Restez avec nous. Excellente matinée à tous.
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0: les 5h en temps universel, 7h ici à Paris.
1: Clotilde Dumay.
0: Bonjour à tous, merci d'être avec nous. On part pour 3 heures d'actualité internationale RFI Matin, en partie consacrée aujourd'hui au protocole d'accord signé entre États-Unis et Iran. Et c'est aussi à la une de votre journal. Bonjour Julien Coquelrohem.
2: Bonjour Clotilde. La confusion autour des négociations à venir entre Washington et Téhéran, elle devait débuter aujourd'hui en Suisse. Mais le vice-président américain J.D. Vance annonce pour l'instant rester à Washington. Reportage aux États-Unis dans un instant. L'actualité également à Bruxelles avec le Conseil européen jusqu'à ce soir. Comment se préparer à une guerre commerciale avec la Chine qui semble devenue inéluctable. Les 27 se penchent sur la question sans nommer Pékin explicitement. Dans ce journal également, le Venezuela est devant l'ambassade américaine, le campement des familles de centaines de prisonniers politiques toujours détenus. Nous sommes aussi à Accra où le sommet sur les réparations liées à l'esclavage et à la colonisation s'est refermé hier. En France, la canicule est le danger particulièrement grand pour les sans-abri et les mal logés. Et puis la Coupe du Monde de foot et le timide décollage des réservations d'hôtels aux États-Unis.
0: Elles n'ont pas encore commencé, qu'elles sont déjà dans le flou.
2: La confusion autour des négociations entre l'Iran et les États-Unis après la signature du protocole d'accord entre les deux pays par leurs deux présidents mercredi. Un premier tour de négociation était jusqu'ici annoncé pour aujourd'hui en Suisse, mais la Maison-Blanche a annoncé cette nuit que le vice-président J.D. Vance restait pour l'instant à Washington. Le lieu des pourparlers pourrait lui aussi changer, alors que selon J.D. Vance, le compte à rebours des 60 jours pour trouver un accord final a commencé dès hier. La grogne monte aux États-Unis alors que plusieurs élus républicains et le camp démocrate critiquent sévèrement Donald Trump sur les réseaux sociaux. Le président américain revendique lui une victoire totale et s'est contenté de les traiter d'idiots. Qu'en pensent ceux qui pourraient occuper bientôt des postes de pouvoir aux États-Unis? Vincent Souriau est allé sonder les étudiants de la prestigieuse université Harvard, près de Boston. Reportage.
3: Nous sommes devant la Harvard Kennedy School qui forme les futurs dirigeants aux enjeux diplomatiques. Mais à propos de l'accord avec l'Iran, aucun étudiant ne veut se mouiller. À part ce jeune homme qui réclame l'anonymat, le grand gagnant de cette guerre, c'est selon lui le secteur de la finance américaine.
4: En créant toutes ces complications, vous poussez les capitaux à quitter le Moyen-Orient et ces capitaux sont rapatriés à Londres ou à New York. Regardez l'effondrement de l'économie à Dubaï, avec en parallèle l'énorme progression du volume d'actifs financiers aux États-Unis et dans certains pays d'Europe très impliqués dans cette région.
3: Au terme de cet accord, les États-Unis et certains de leurs partenaires pourraient finir par investir 300 milliards de dollars d'argent privé en Iran. Après le Venezuela, il y voit une nouvelle forme d'entrisme de l'administration Trump.
4: On n'a pas encore tous les détails, mais ces 300 milliards qui entrent en Iran, ça va servir de tremplin à l'économie américaine avec un schéma similaire à celui du Venezuela. L'Iran devient un nouveau pays, une nouvelle économie que les États-Unis, pour être très franc, vont pouvoir exploiter. In harsh words, it is
3: going to get exploited around it. Les perdants dans tout ça, les Américains, d'après lui, en raison de l'inflation provoquée par ce conflit, financé, souligne-t-il, avec de l'argent public. Vincent Souriau, Boston RFI.
2: Et côté iranien, le guide suprême Mojtaba Khamenei a annoncé hier avoir approuvé le protocole d'accord, tout en évoquant une opinion différente, sans donner plus de précision. La fin de la guerre au Liban fait partie des conditions toujours posées par Téhéran, mais l'offensive israélienne se poursuit dans le pays. De nombreux morts et blessés ce matin dans le pilonnage d'une douzaine de localités du sud Liban, selon l'agence officielle libanaise.
0: On va continuer d'évoquer ces négociations entre l'Iran et les États-Unis. Juste après ce journal, rendez-vous avec notre premier invité, l'historien et chercheur spécialiste du Moyen-Orient, Jonathan Piron, sera avec nous sur RFI.
2: Il se retrouve jusqu'à ce soir, les dirigeants de l'Union européenne réunis en conseil à Bruxelles pour évoquer notamment l'Ukraine. En présence de Volodymyr Zelensky, la Chine est aussi au menu. Puisque les 27 se sont penchés cette nuit sur leur déficit commercial, ils n'évoquent pas Pékin officiellement, mais l'objectif est bel et bien de muscler leur défense face au pays, sans pour autant créer une guerre commerciale. Bonjour Pierre Benazet.
5: Bonjour.
2: L'Union européenne veut éviter l'escalade, mais elle est très inquiète.
5: Oui, pour les Européens, l'affrontement est inévitable. Il y a urgence, le constat est alarmant. Chaque jour, l'UE encaisse un déficit commercial d'1 milliard d'euros, 31,9 milliards rien que pour le mois d'avril, par exemple. L'économie européenne ne pourra pas supporter d'être le débouché de la Chine. Alors, pour qu'elle survive, les 27 ont appelé cette nuit la Commission à, je cite, compléter l'arsenal en matière de défense commerciale. Leur préoccupation immédiate, réduire le risque de la destruction du tissu industriel européen sans se couper du marché chinois et surtout de le faire par un dialogue constructif, c'est-à-dire ne pas risquer de se voir à nouveau menacé d'une interdiction d'importation de terres rares, par exemple. Mais même l'Allemagne, jusqu'ici totalement hostile à toute mesure protectionniste, réalise désormais que son économie est très exposée. Certains, comme la France, estiment que les outils existent déjà, des mesures anti-dumping contre les subventions pour la protection des marchés publics et des mesures de sauvegarde, mais leur utilisation doit être accélérée et il ne faut plus hésiter à utiliser l'instrument anti-coercition.
2: Pierre Benazet à Bruxelles pour RFI, merci beaucoup.
0: Dans l'actualité également, Julien, en Venezuela, le début d'un dialogue en vue d'une transition démocratique.
2: 6 mois après l'enlèvement de Nicolas Maduro par les États-Unis à Caracas, l'ex-parlementaire d'opposition Dinora Figuera est rentrée hier de son exil pour entamer des discussions avec le régime, en vue notamment de mettre en place un conseil national électoral crédible, selon ses mots. Les États-Unis s'en félicitent dans un communiqué, alors que Washington a obtenu depuis janvier des concessions de la nouvelle présidente Delcy Rodriguez, notamment des centaines de libérations de prisonniers politiques. Ils sont pourtant encore nombreux aujourd'hui derrière les barreaux. Et depuis 10 jours, des proches de détenus ont planté leur tente devant l'ambassade des États-Unis au Venezuela pour attirer l'attention sur leur sort. Reportage Alice Campagnol.
6: Le campement est calme, il a plu toute la nuit. Alors ce matin, ses occupants essorent leurs couvertures et tendent leurs vêtements.
7: L'eau traverse la toile de nos tentes, alors au petit matin, on est trempé. C'est là qu'on tombe malade, la fièvre, un rhume.
6: Darlis s'est installée ici il y a une semaine. Son père est prisonnier politique et elle est inquiète car l'homme de 65 ans est malade.
7: Il n'est vraiment pas en forme en ce moment. Il a du diabète, il a une hernie au niveau du nombril, des champignons dans les oreilles, ça l'a rendu sourd. Bref, sa santé se détériore.
6: L'an dernier, 181 prisonniers ont trouvé la mort en détention, la plupart faute de soins médicaux. Sur le campement, les familles espèrent trouver une oreille attentive à l'ambassade des États-Unis.
7: On va voir si ici ils nous écoutent. Ils sont venus pour le pétrole, pour l'or ou bien pour aider le Venezuela et les prisonniers politiques.
6: Selon l'ONG Foro Penal, ils sont encore 389 prisonniers politiques derrière les barreaux au Venezuela. Alice Campagnol, Caracas, RFI.
0: Il est 5h08 en temps universel. Pour la première fois, tous les peuples africains parlent d'une seule voix.
2: Les mots d'une dirigeante caribéenne. Hier, la première ministre de la Barbade présente au Ghana pour le sommet d'Accra sur les réparations liées à l'esclavage et à la colonisation. Il s'est terminé ce jeudi et c'était le premier grand sommet organisé depuis l'adoption en mars d'une résolution des Nations Unies qualifiant l'esclavage de plus grave crime contre l'humanité. La présence des Caraïbes aux côtés des dirigeants africains n'avait rien d'anodin. Compte rendu sur place, Christina Okello.
8: De la Barbade au Ghana, de Sénégal à la Namibie, les dirigeants réunis à Accra se sont succédés à la tribune avec un même objectif, se rassembler autour de la question des réparations. Pour le président ghanéen John Mahama, cette nouvelle étape ne peut se construire sans la diaspora africaine.
9: Les descendants de ceux qui ont subi l'esclavage ne sont pas de simples observateurs de ce processus. Ce sont eux les premiers concernés et leurs expériences, leurs connaissances et leurs aspirations doivent contribuer à façonner notre avenir.
8: Pour réparer la Barbade, par la voix de sa première ministre, Mia Mottley défend notamment un plan en 10 points prévoyant développement, transfert de technologie et allègement de la dette.
7: Ce qui a été emporté d'Afrique à travers l'Atlantique, ce n'était pas seulement une force de travail. Ce qui a été emporté d'Afrique à travers l'Atlantique, c'était aussi des idées, une humanité, des arts et une culture. Ce qui est revenu aujourd'hui, c'est une prise de conscience qui façonnera le monde du 21e siècle.
8: À Accra, beaucoup espèrent que cette prise de conscience marquera le début d'un nouveau chapitre. Christina Okello, Accra, RFI.
0: Dans ce journal aussi, Julien, un épisode étendu, durable et intense.
2: L'épisode de chaleur qui s'installe en France comme dans d'autres pays d'Europe. 53 départements français en vigilance orange canicule ce matin et un pic attendu selon Météo France en début de semaine prochaine avec des pointes à 40 degrés. Le réchauffement climatique rend ce genre d'événement plus fréquent et nous ne luttons pas tous à armes égales. Le danger de la chaleur est immédiat, notamment pour les personnes sans domicile ou hébergés dans des structures d'accueil non adaptées. Face à la chaleur, dans l'Est parisien, un gymnase a été transformé en centre d'hébergement d'urgence. Mais ce n'est pas forcément le meilleur refuge pour autant. Reportage Chloé-Edouard.
10: Les rayons du soleil matinal tapent sur les vitres de cette salle de basket, réaménagée en centre d'hébergement d'urgence. 9h du matin et déjà 24 degrés à l'intérieur. Les résidents trouvent donc des solutions pour tenter de se rafraîchir comme ils peuvent.
11: La RATP m'a donné un éventail. On me donne de l'eau fraîche parce que je suis malade, je fais de l'hypertension.
10: Un seul climatiseur a été installé dans ce bâtiment, abritant 130 personnes.
12: Pour l'instant, il y a sur la climatisation, mais ça ne fait pas. Il y a beaucoup de monde ici.
10: Pas facile de refroidir ce lieu, comme nous l'explique Sylvie Doué, directrice du dispositif d'hébergement à la Fondation de l'Armée du Salut à Paris.
13: Ce gymnase, il est assez ancien, il y a beaucoup de vitres. Sa configuration fait qu'on ne peut pas tellement aérer. Donc nous, on a mis des apports, on a mis des blocs climatiseurs, mais vu la taille du gymnase, évidemment, il faut en mettre plusieurs. On distribue de l'eau à volonté, des brumisateurs rechargeables et puis des glaces pour les enfants le mercredi.
10: Face à ces vagues de chaleur qui risquent d'être de plus en plus intensives et récurrentes en raison du réchauffement climatique, l'Armée du Salut lance un appel aux dons pour récupérer éventails, crème solaire, chapeaux, gourdes. La rue tue toute l'année. Selon le collectif Les Morts de la Rue, 228 personnes sans domicile fixe sont décédées depuis janvier 2026.
2: Reportage signé Chloé-Edouard.
0: Et puis Julien, la Coupe du Monde de football se poursuit.
2: Avec une première équipe qualifiée pour les 16e de finale cette nuit, le Mexique victorieux 1-0 contre la Corée du Sud. Le mondial qui semble commencer à porter ses fruits économiques aux États-Unis après des débuts décevants. Au mois de mai, 80% des hôtels interrogés par une étude disaient être en dessous des prévisions de réservation en raison notamment des tensions géopolitiques et des restrictions de voyage imposées par l'administration Trump. Est-on en train d'assister, ceci dit, à un décollage tardif? Ça en a tout l'air à Atlanta, où la République tchèque et l'Afrique du Sud se sont quittés hier sur un match nul, un partout. Reportage Edouard Maille.
14: Début mai, les réservations étaient assez décevantes, explique le président de Discover Atlanta, organisation qui promeut le tourisme et les congrès professionnels. L'une des raisons à ses yeux est le calendrier tardif des ventes des billets.
15: Principalement parce que la FIFA n'a distribué tous les billets qu'à la fin du mois d'avril. Les délais ont donc été très court pour réserver les voyages et les hébergements, ce à quoi on ne s'attendait pas.
14: Mais les réservations ont augmenté ces dernières semaines de mai pour le plaisir des hôtels, en particulier au moment des matchs de poule.
15: 60% des chambres d'hôtel que nous avons réservées concernent les deux premières semaines du tournoi, c'est-à-dire la phase de groupe. On connaît déjà toutes les équipes qui joueront, donc il est logique que l'essentiel de la demande se concentre sur cette période.
14: Les réservations devraient continuer au fur et à mesure de la compétition. Atlanta accueille 8 matchs au total, dont un 16e de finale, un 8e et une demi.
15: Et lorsqu'on arrivera au match à élimination directe jusqu'aux demi-finales, nous nous attendons évidemment à voir affluer de très nombreux supporters au fur et à mesure que les équipes se qualifieront.
14: La ville espère aussi bénéficier de la venue de touristes de pays en phase finale qui viennent pour l'ambiance, même s'ils n'ont pas de place pour aller au stade. Edouard Maille, Atlanta, RFI.
2: Et la Coupe du Monde, on continue d'en parler toute la matinée sur RFI.
0: Oui, les résultats complets des derniers matchs, ce sera dans un peu moins d'une demi-heure. Merci beaucoup Julien Coquel-Rohem. Et puis autre rendez-vous dans RFI matin dans une heure, le grand invité international Mohamed Kandé, président mondial de PwC, hein, c'est l'un des plus importants cabinets de conseil qui travaille auprès des grandes entreprises. Mohamed Kandé qui est actuellement à Vivatech, le salon du numérique à Paris. On va notamment parler avec lui des bouleversements provoqués par l'intelligence artificielle dans le travail quotidien des entreprises. On reviendra aussi plus largement sur le contexte économique mondial. Rendez-vous donc vers 8h20, heure de Paris, 6h20, temps universel.
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0: Mais d'abord, les premières négociations entre États-Unis et Iran sur un accord final devaient débuter aujourd'hui en Suisse. Finalement, Le vice-président américain Jed Evans a reporté sa venue. Imbroglio concernant le début du délai de 60 jours de négociation prévu dans le protocole d'accord signé mercredi soir par le président américain Donald Trump et par son homologue iranien Massoud Pezeshkian, qui a d'ailleurs parlé d'un document historique. Alors on va voir jusqu'à quel point, on va essayer d'analyser le contenu de ce protocole d'accord ce matin sur RFI. Et d'abord, ce qui l'induit d'un point de vue purement géopolitique. On est en ligne avec Jonathan Piron. Bonjour.
16: Bonjour.
0: Vous êtes historien, chercheur au groupe de recherche et d'information sur la paix et la sécurité, le GRIP, situé à Bruxelles. Et vous êtes spécialiste des relations internationales et du Moyen-Orient. Et puis en studio avec nous, Nicolas Falaise, du service international de RFI. Bonjour Nicolas.
16: Bonjour.
0: Merci à tous les deux donc d'être avec nous pendant une petite quinzaine de minutes pour essayer de mieux comprendre ce qui figure et ce qui ne figure pas d'ailleurs dans ce protocole de 14 points. Peut-être pour commencer d'une façon générale, Jonathan Piron, qu'est-ce que vous retenez, vous, de ce texte ?
16: En fait, s'il fallait le résumer, je dirais que c'est un fiasco américain, mais pas nécessairement une victoire iranienne. Alors, pourquoi fiasco américain ? Parce que dans le conflit qu'ils ont mené avec Israël contre l'Iran, une des intentions était certainement de faire tomber le régime, mais en tout cas de faire capituler le régime face aux demandes sur le nucléaire, mais aussi sur d'autres enjeux. C'était en fait de vraiment mettre à genoux l'économie iranienne, le pouvoir iranien, de le forcer vraiment à capituler en fait dans ces négociations. Eh bien, ça n'a pas fonctionné. Donc, c'est un fiasco. Mais ce n'est pas pour autant une victoire iranienne, parce qu'en effet, il reste quand même beaucoup d'enjeux aussi à l'intérieur du pays que le régime maintenant va devoir régler et prendre à bras le corps, notamment la question économique avec une inflation qui atteint des niveaux inédits, avec également une population qui en attend de réponses et aussi avec différentes factions qui se sont peut-être entendues sur l'accord, mais peut-être pas sur la suite et la manière de mener aussi les négociations. Et donc finalement, on n'est pas à la fin d'un processus, on est au début de quelque chose d'autre. Et peut-être même, on pourrait aussi résumer ça de cette manière, le plus simple a été fait, mais le plus simple, cet accord a quand même nécessité plusieurs semaines de négociations.
0: Un mot sur, on va dire, le cadre de signature pour l'instant de ce protocole d'accord avec les deux présidents américains et iraniens, je le disais, qui l'ont signé, ce protocole d'accord. Est-ce que ça lui donne une certaine solidité ou pas, selon vous, Jonathan Piron, quand on voit là ce flou qui entoure pour l'instant le début de ces 60 jours de négociations? Est-ce qu'on peut dire que malgré tout, c'est un protocole d'accord un peu solide?
16: Il est signé en effet par des personnalités de haut niveau, donc ça lui donne quand même un certain engagement. Maintenant, il faut aussi voir ce qui a été énoncé hier par le pouvoir iranien, par son nouveau leader, Mojtaba Rahmenei, qui a fait une déclaration écrite. C'est pas en cours de l'audio, c'est pas en cours de la vidéo, donc ça mène aussi des questions sur l'état de santé en fait de Mojtaba Rahmenei. Mais dans ce texte, en fait, il soulignait qu'il n'était pas vraiment satisfait avec cet accord, mais que par respect pour le président Pezeshkian, il acceptait finalement que le pays le signe. Et donc, d'une certaine manière, il fait un peu comme son père l'a toujours fait d'ailleurs, il se défait de la responsabilité sur le président de la République, qui devient un peu une espèce de fusible si jamais l'accord ne tient pas la route ou ne tient plus la route pour le régime iranien. Donc ce qui montre déjà aussi une certaine dualité dans la manière dont le régime considère cet accord, et aussi, on le voit d'ailleurs cette nuit avec ces négociations qui sont suspendues, un régime qui va tout faire finalement un peu pour lambiner, pour ralentir, pour ne pas aller aussi dans ses obligations. Et évidemment, autour de la question du Sud-Liban, qui devient vraiment un enjeu important, puisque incorporé dans l'accord, mais où Israël refuse complètement en fait de suivre ce qui a été demandé par les Américains.
0: On va revenir effectivement sur la question du Sud-Liban. Nicolas Falaise, cet accord, il comprend certaines choses, mais on parle aussi beaucoup de reculades américaines. Il y a des choses qui ne sont pas réglées, notamment sur le nucléaire iranien. Ça reste très flou pour l'instant.
17: Alors, concernant le nucléaire spécifiquement, c'est un retour aux fondamentaux, finalement. La crise du nucléaire iranien, qu'est-ce que c'est ? C'est comment limiter et garantir le caractère civil du programme nucléaire iranien, qui aujourd'hui n'a rien à voir dans ses dimensions et dans la qualité d'enrichissement de son uranium avec un programme civil. On voit une administration Trump qui s'engouffre finalement sur une voie qui est celle qu'elle a rejetée lorsque, durant son premier mandat, Donald Trump a déchiré l'accord de 2015 sur le nucléaire iranien. Donc c'est effectivement un long chemin dont on voit difficilement comment il peut être parcouru en 60 jours, qui consiste à revenir à la transparence et la limitation de ce programme nucléaire.
0: Jonathan Piron, il y a le nucléaire iranien, il y a la question plus précise aussi de l'uranium enrichi. Pour le moment, dans les points de ce protocole d'accord, on explique que voilà, l'uranium enrichi, on traitera cette question selon un mécanisme qui sera convenu mutuellement conforme à un calendrier qui n'est pas encore déterminé. La méthodologie à minima consistant en une méthode de dilution sur place sous la supervision de l'AIEA. Qu'est-ce qu'on peut penser de cette formule?
16: Qu'on est encore une fois aussi dans du flou sur la manière dont les choses vont se mettre en place. Et donc, ce qui se passe d'ailleurs aujourd'hui avec l'annulation de la première réunion technique est assez révélateur finalement de la manière aussi dont cet accord reste très vague en fait sur de nombreux termes. On a un accord qui tient en une page et demie avec 14 points. Certains sont plus ou moins détaillés, d'autres pas, notamment ces fameux 300 milliards de dollars dont le véhicule d'investissement reste très flou. Et aussi, il n'y a pas beaucoup d'indications sur la manière dont les choses vont se passer par la suite pour ces négociations qui devraient en théorie durer 60 jours et qui vont très certainement être prolongées. Souvenons-nous que l'accord nucléaire de 2015 avait nécessité 600 jours de négociations. Et donc, ici aussi, ce qui est important sur les différents éléments techniques, c'est peut-être moins le fond dans un premier temps que la forme, c'est-à-dire comment ces négociations vont-elles se mettre en mouvement. Est-ce qu'on va passer sur des négociations directes? Dans quel cadre? Avec quel médiateur, quel arbitre, avec aussi quels spécialistes qui vont être investis? Est-ce qu'on passe directement avec des négociateurs politiques, mais qui ne viennent pas nécessairement avec une connaissance technique, ou est-ce qu'il y a d'abord ce qu'on appelle des Sherpas qui viennent préparer le travail en amont? Avec quels objectifs? Et aussi, jusqu'où la technicité va-t-elle se porter? Parce qu'en effet, il y a cette question de la dilution menée par l'AIEA, donc ça implique aussi que l'AIEA, finalement, soit partie prenante dans les négociations. Mais ça nécessite aussi de s'interroger sur toute une série d'autres aspects, comme par exemple les centrifugeuses qui restent, leur nombre, leur niveau d'innovation. Et donc, il faut aller très loin, d'autant plus que les Iraniens sont très pointilleux dans la manière dont ils négocient et où même parfois chaque virgule peut être interprétée de manière différente. Donc, il faudrait être très précis. Et finalement, ce délai des 60 jours est intenable face à l'ampleur des négociations.
0: L'une de mes questions à laquelle j'avais pensé un petit peu plus tard, mais puisqu'on en est là, est-ce que Donald Trump, qui visiblement essuie un revers, pourrait, à l'issue de ces 60 jours, finalement faire passer cet échec pour une victoire? Ça vous semble compliqué, donc, qu'il arrive en 60 jours à retourner, entre guillemets, la situation et à la mettre davantage à son avantage, justement?
16: Ça me semble compliqué qu'il retourne la situation, d'autant plus qu'on voit avec ce qui vient de passer cette nuit qu'il y a beaucoup d'éléments encore qui pourraient ralentir le processus, voire même en fait faire capoter l'accord. Et donc on sent aussi que du côté américain et surtout du côté de Donald Trump, il y a une volonté de passer à autre chose. Il avait d'ailleurs déclaré il y a quelques semaines que c'était un conflit qui l'ennuyait et que donc il voulait qu'il soit résolu au plus vite. Ce qui est surtout surprenant, en fait, ce sont les déclarations des J.D. Vance de cette nuit également, très critiques, en fait, de manière inédite, même à l'égard d'Israël, dans lequel il affirmait que le président américain était le seul de ses amis. Et donc, ce que les Iraniens aussi vont peut-être tenter de faire, c'est de ralentir le processus en prenant un argument des bombardements israéliens sur le Liban pour essayer justement en fait de faire dérailler ou de mettre en difficulté les relations entre les États-Unis et Israël.
0: Oui, parce que clairement, on allait venir, Jonathan Piron, à la situation au Liban et aussi, effectivement, vous le dites, à cette relation qui semble se détériorer entre Washington et Israël. Vous parlez de J.D. Vance. Il a aussi rappelé à Israël que c'était les contribuables américains qui payaient une bonne partie des armes défensives d'Israël. Donc un ton quand même assez sévère. On assiste clairement à une rupture entre les deux alliés. Comment Washington aussi pourrait faire pression sur Israël pour qu'il arrête son offensive au sud Liban?
16: Alors, je ne parlerai pas encore de rupture parce que c'est beaucoup trop tôt et on n'est pas encore dans cette situation. Il y a simplement en fait une remontrance qui s'est faite de manière publique et donc ça c'est assez inédit parce que d'habitude elles se font en coulisses. Il y a aussi ces remontrances qui sont adressées par le président Vance et non pas par le président Trump, dont la base MAGA est encore aussi très engagée dans cette alliance avec Israël. Et J.D. Vance a un peu un autre profil qui peut être plus critique, avec également son réseau politique qui est moins ancré, en fait, justement, dans ces différentes relations. Et donc, on se retrouve, en fait, ici, dans un premier mouvement qui se réalise. Donc, des pressions peuvent encore se réaliser, d'autant plus que en Israël, il y a ces élections anticipées qui sont en cours. Et donc, il y a aussi une base électorale qui va être sensible, en fait, à ces attaques. On voit d'ailleurs depuis hier dans les journaux qu'il y a de nombreuses critiques sur la manière dont Netanyahou a mené les opérations. Maintenant, dans l'autre sens, il y a aussi donc des élections anticipées avec une frange très radicale d'extrême droite, ultranationaliste, voire suprémaciste, qui considère, en fait, qu'Israël a une autorité, en fait, à mener ces différentes opérations en Israël. Et donc, cela pourrait créer, justement, plus d'étension à l'intérieur, en fait, de la politique intérieure israélienne.
0: Mais tant que cette question ne sera pas réglée au sud Liban, tant que Israël poursuivra son offensive, est-ce qu'on peut effectivement imaginer que les discussions évoluent réellement sur un accord définitif?
16: C'est un peu la question qui se pose et on vient d'avoir une partie de la réponse cette nuit. Je ne pense pas qu'il y aurait une rupture complète de l'accord parce que les Iraniens y tiennent et parce que l'administration Trump y tient également. Mais peut-être, en fait, du côté iranien, saisir l'opportunité justement de ce conflit au Liban pour ralentir au maximum les négociations, essayer d'obtenir d'autres avantages. Mais c'est aussi, en fait, un argument qui va être utilisé du côté israélien avec des bombardements qui vont continuer sur le Liban, pour provoquer aussi les Iraniens, peut-être pour relancer un conflit, parce qu'on sait que du côté israélien, il n'y a en fait aucune volonté d'obtenir un accord de paix durable avec l'Iran.
0: Cadre d'accord, Nicolas Fallais, qui ne convient pas aux Israéliens, qui ne convient pas non plus, on l'imagine, aux pays du Golfe.
17: Alors, pas dans les mêmes proportions. Alors, ce qui est clair, c'est que les pays du Golfe ont vu leur paysage géopolitique s'effondrer hein, le 28 février, puisque immédiatement après l'attaque israélo-américaine, l'Iran a répliqué en tirant sur ses voisins arabes de l'autre rive du Golfe Persique. C'était l'effondrement du modèle de prospérité et de stabilité sous protection américaine du Golfe. Donc, ces pays, ces monarchies arabes du Golfe doivent aujourd'hui repenser toute leur sécurité. Ils sont inquiets, ils sont attentifs au processus qui débute. Et leur préoccupation majeure et prioritaire aujourd'hui, c'est la libre circulation maritime dans le détroit d'Ormuz, avec un Iran qui affirme toujours pouvoir affirmer son contrôle et même une forme de droit de passage sur cette voie navigable dont on a vu ces derniers mois, à quel point elle était vitale pour l'économie mondiale et à quel point elle répercutait sur le monde entier l'onde de choc de cette guerre lancée par les États-Unis et Israël sur l'Iran.
0: Sur le détroit d'Ormuz, effectivement, et puis l'arsenal balistique iranien aussi, qui n'est pas du tout évoqué dans ce protocole d'accord, ce qui doit effectivement pas non plus rassurer les pays du Golfe. Jonathan Piron, on a parlé de cette non-victoire américaine, de cette non-victoire aussi iranienne, et pourtant le régime se maintient, est toujours debout. C'est quasiment inespéré quand on regarde par rapport au début de la guerre.
16: Oui, on peut même en fait se demander si le conflit n'a pas été une opportunité en fait pour le régime. Quand on voit un peu quelle était la situation avant le conflit, on était dans un Iran avec un régime qui était exsangue, qui sortait d'un soulèvement important qui avait été durement réprimé et qui avait entraîné aussi un ressentiment de la population, une grande peur de la population par rapport à la violence exacerbée qui avait été déchaînée contre elle. C'est aussi un régime qui avait perdu beaucoup de soutien, affaibli. On pense au Hezbollah, on pense au Hamas, dans une situation économique très difficile, avec aussi une crise de la succession. Dans les discussions en janvier-février, il y avait des questions qui étaient posées ouvertement sur Ali Khamenei, qui devenait très vieux, qui n'osait plus prendre des décisions, et où le nom de son fils était très critiqué comme successeur potentiel. Et aujourd'hui, on a Mojtaba Khamenei qui est au pouvoir, avec un régime qui s'est radicalisé, qui s'est ressoudé, qui est dotée maintenant de nouveaux moyens de dissuasion dans la région, dont le contrôle du détroit d'Ormuz, donc, qui a un accord qui lui est favorable et qui retrouve aussi une marge d'action qui n'existe pas.
0: Merci
16: beaucoup. Qui est renforcée, mais qui reste quand même en sursis.
0: Merci beaucoup, Jonathan Piron, d'avoir été avec nous en ligne ce matin, historien, chercheur au GRIP. Et merci à vous, Nicolas Falaise, du service international de RFI. On continuera d'analyser ce protocole d'accord à partir de 7h15, temps universel, plutôt sur le volet économique et le détroit d'Ormuz, justement.
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0: 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Et c'est l'heure de l'actualité africaine. Bonjour Paul Longsaint-Spinelli.
20: Bonjour Clotilde, bonjour à tous.
0: À la une de votre journal, le JNIM qui revendique l'attaque perpétrée contre l'aéroport de Niamey hier.
20: Oui, c'est la deuxième attaque djihadiste en 5 mois contre l'aéroport d'Yori Amani. 11 soldats, 2 civils et 22 assaillants ont été tués selon le bilan officiel. Le Bénin et l'Algérie ont exprimé leur solidarité avec leurs voisins nigériens. Une représentante de l'OMS aux côtés de plusieurs ministres congolais à Bounia dans l'est de la RDC pour un point sur l'épidémie d'Ebola. La souche Bundibugyo a tué plus de 230 personnes d'après les derniers chiffres des autorités. On fera aussi un point dans ce journal sur la suite du procès de l'ancien président François Bozizé en Centrafrique. Et puis au mondial de foot, l'Afrique du Sud se donne un peu d'air. Un match nul un partout contre la République tchèque hier, ce qui permet au Bafana Bafana de croire en une qualification en 16e de finale. Au Niger, c'est la branche sahélienne d'Al-Qaïda, le JNIM, qui était derrière l'attaque d'hier matin menée contre l'aéroport de Niamey. Au moins 11 soldats, 2 civils et 22 assaillants ont été tués dans ces affrontements selon un bilan officiel. Pierre Pinto, bonjour.
21: Bonjour.
20: Il s'agit de la deuxième attaque djihadiste contre l'aéroport de la capitale nigérienne en 5 mois.
21: Oui, cette fois, vous l'avez dit, c'est donc le JNIM, la branche sahélienne d'Al-Qaïda, qui revendique une attaque suicide sur l'aéroport d'Yori Amani et sur la base militaire voisine. Fin janvier, la zone avait déjà été l'objet d'une attaque djihadiste repoussée par l'armée et ses partenaires russes et revendiquée alors par l'État islamique au Sahel. Selon le ministère nigérien de la Défense, outre les 13 martyrs militaires et civils qui ont perdu la vie hier dans l'attaque, 22 assaillants auraient été neutralisés et une vingtaine de suspects ont été interpellés. Les assaillants portaient des ceintures d'explosifs. Selon une source citée par l'AFP, ils sont arrivés à bord de taxis. Les affrontements qui ont duré plusieurs heures ont éclaté au niveau d'un poste de contrôle à quelques centaines de mètres de l'entrée de l'aérogare, mais les djihadistes ont été repoussés par les forces de sécurité. Comme en janvier, le régime militaire nigérien accuse la France, qualifiant les assaillants de mercenaires à la solde de la France d'Emmanuel Macron, fin de citation. Le Bénin, dont le nouveau président Romuald Ouadani était à Niamey le 2 juin pour normaliser ses relations avec son voisin, a exprimé sa pleine solidarité avec le peuple nigérien, même condamnation notamment de la part de l'Algérie face à, je cite, cette attaque odieuse qui vise à porter atteinte à la sécurité et à la stabilité du Niger frère.
20: Merci Pierre Pinto. Le sommet d'Accra au Ghana concernant les réparations liées à la colonisation et l'esclavage touche à sa fin aujourd'hui. Ce rendez-vous, il avait été fixé 3 mois après l'adoption par l'ONU d'une résolution reconnaissant l'esclavage comme le crime le plus grave commis contre l'humanité. Un plan de réparation en 10 points, notamment soutenu par la Barbade, est en préparation, incluant notamment les questions de transfert de technologie et d'allègement de la dette. RFI, il est 7h33 à Bounia, dans l'est de la RDC, où se trouvent plusieurs membres du gouvernement, notamment le ministre de la Santé, la capitale provinciale de l'Itouri, qui concentre la grande majorité des malades d'Ebola. Hier, de nouveaux chiffres officiels ont été dévoilés, 896 cas confirmés, dont 232 morts. Malgré l'évolution de ce bilan, la directrice régionale des urgences de l'OMS, docteur Marie-Roseline Bélisère, a tenu à souligner les progrès des autorités sanitaires.
3: sanitaire.
4: Il y a eu une réponse robuste qui a accompagné aussi cette épidémie. Nous sommes passés de 0 centre de traitement à 9 centres de traitement qui sont fonctionnels aujourd'hui, avec une capacité de plus de 500 lits pour la prise en charge des patients. Nous pouvons aussi parler de l'évolution aussi de laboratoire, donc où nous sommes passés à une capacité de peut-être 20 tests par jour, maintenant à plus de 2000 tests qu'on peut faire par jour. Par contre, il y a aussi des challenges et des défis. C'est pour ça que nous avons tous les partenaires qui sont sur le terrain de manière à appuyer pour aller au bout et aller au contrôle de cette épidémie. Actuellement, on va voir qu'on détecte les décès communautaires. Ça veut dire que la surveillance marche. Donc, c'est un très bon indicateur au point de vue épidémiologique. Donc, on peut faire en sorte que les internements dignes et sécurisés soient réalisés dans la communauté de manière à protéger la population. En même temps, ça nous montre que les gens dans la communauté accèdent tardivement aux structures de santé et ils restent mourir dans la communauté.
20: Marie-Roseline Bélisère. En Centrafrique, la Cour pénale spéciale continue de plancher sur l'affaire dite de Bossembélé. Le procès par contumace de l'ancien président François Bozizé, exilé en Guinée-Bissau, se poursuit à Bangui. Trois de ses anciens responsables militaires sont aussi poursuivis. Les quatre hommes sont accusés de crimes contre l'humanité présumés qui auraient été commis entre 2009 et 2013 à Bangui, Bossembélé et Boire, Rolf-Steve Domielleux.
22: L'audience a été présidée par le juge Aimé Pascal Delimo. Elle a été consacrée à la poursuite de la lecture de l'ordonnance de renvoi et à la présentation des charges retenues dans ce dossier. Au cœur des débats, la responsabilité de l'ancien président François Bozizé. Selon l'accusation, il aurait exercé un contrôle direct sur plusieurs structures de sécurité entre 2003 et 2013, notamment la garde présidentielle et le centre d'instruction militaire de Bossembélé. L'accusation soutient que ce centre aurait servi à détenir des personnes considérées comme des opposants politiques ou des soutiens présumés de groupes rebelles. La Cour a également examiné la situation des trois autres accusés, Eugène Barré Ngaïkwese, Vianney Semdiro et Firmé Junior Danboy. Selon l'accusation, ils auraient occupé des responsabilités dans les opérations de sécurité et dans la gestion du centre de Bossembélé. Les débats ont aussi porté sur des allégations d'arrestation arbitraire, des détentions illégales et des disparitions forcées, ainsi que sur la responsabilité hiérarchique des responsables militaires concernés. L'audience reprendra lundi prochain. Rolf-Steve Domerleux, Bangui, RFI.
20: Une audience à huis clos hier devant la commission d'instruction de la Criette au Bénin. Dans l'instruction sur la tentative de coup d'État du 7 décembre dernier, elle visait à renverser Patrice Talon, l'ex-président, son ancien ministre de la Défense et président du parti Restaurer l'Espoir. Candide Azanaï est mis en examen dans cette affaire et c'est donc lui qui comparaissait hier face aux trois juges de cette commission. Pour la première fois, Candide Azanaï a été longuement interrogé sur le fond de l'affaire, Jean-Luc Aplo.
23: Selon son avocat, l'opposant Candide Azanaï a été soumis à un interrogatoire au fond de plus de 7 heures. Les questions portées sur les faits qui lui sont reprochés, rapporte son conseil, atteinte à la sûreté de l'État, incitation à la rébellion, fin de citation, deux infractions retenues pour son placement en détention provisoire. Depuis le 20 décembre 2025, il a répondu de la plus belle manière à l'ensemble des questions, résume son conseil, Maître Aboubacar Baparapé, qui nourrit déjà l'espoir d'un non-lieu en faveur de son client.
24: Je suis optimiste. Il n'y a aucun élément probant susceptible de l'impliquer dans la tentative de coup d'État. Il n'y a rien. Je suis serein. Je me bats pour que ce soit un non-lieu.
23: À l'issue de l'audience, Maître Aboubacar Baparapé a pris quelques minutes pour s'entretenir avec des militants de l'opposant, ainsi qu'avec son épouse et sa fille en larmes, un compte-rendu improvisé, des mots d'apaisement et un rappel de la réalité judiciaire. Plus d'une cinquantaine de personnes sont impliquées dans cette affaire. Ce n'est qu'à la fin de l'instruction que l'on saura qui sera réellement mis en cause et qui ne le sera pas. Candide Azanaï a quitté la Criette à bord d'un pick-up aux vitres teintées. Personne ne l'a aperçu. Le véhicule a emprunté à l'arrivée comme au départ des accès qui le tenaient à l'écart de tous les regards. Jean-Luc Aplogan, Cotonou, RFI.
20: Lui est visé par deux mandats d'arrêt internationaux au Bénin pour incitation à la violence et blanchiment d'argent. Kémi Séba va rester derrière les barreaux en Afrique. d'Afrique du Sud où il avait été arrêté avec son fils mi-avril, alors que son visa avait expiré et qu'il tentait de quitter clandestinement le pays. Hier, le juge a refusé sa demande de remise en liberté sous caution, estimant que l'influenceur pourrait de nouveau prendre la fuite. L'affaire est désormais renvoyée au 14 juillet prochain. L'ordre des avocats ne se cantonne plus à des mobilisations régionales en Tunisie. Hier, c'est une grève nationale qui était organisée afin de réclamer une grande réforme du système judiciaire. Les avocats dénoncent de nombreux dysfonctionnements d'un système vieillissant, la dégradation des conditions de travail dans leur métier ou encore les emprisonnements de plusieurs de leurs collègues dans des affaires politiques, de corruption ou de falsification. Et hier, le mouvement a été assez suivi, notamment dans la capitale, Lilia Blaise.
3: Devant le tribunal de première instance de Tunis, alors que plus d'une centaine de ses collègues sont réunis sur les marches du palais de justice, l'avocat Anas Kadoussi dresse un constat amer un mois après un premier rassemblement similaire décrété par l'ordre des avocats.
5: Il n'y a eu aucune réaction du ministère de la Justice, malgré l'appel au dialogue. On espère que le ministère de la Justice accepte le dialogue avec les avocats. Il n'y a pas d'autre solution, il n'y a pas d'autre démarche.
3: Maître Samia Abou, ancienne militante politique de gauche et députée, estime qu'il s'agit d'une situation inédite pour la justice.
6: De tout temps en Tunisie, on n'a jamais réellement connu ce qu'on peut appeler une justice indépendante. Mais disons qu'avant le 25 juillet 2021, il y avait toujours une volonté de ne pas montrer ce manque d'indépendance. On avait encore des juges intègres qui essayaient d'appliquer la loi. Aujourd'hui, tout est assumé. Il n'y a plus aucun repère. On ne sait pas comment les juges appliquent la loi.
3: L'ordre des avocats, qui avait fait partie du quartet d'organisations tunisiennes lauréat du prix Nobel de la paix en 2015, doit encore décider de la marche à suivre si l'absence de communication avec le gouvernement persiste après cette journée de grève. Lilia Blaise, Tunis, RFI.
20: Les Libyens peuvent envisager un retour aux urnes en début d'année prochaine. Hier, les trois principales institutions du pays, coupées en deux depuis 2011, ont annoncé avoir adopté une feuille de route en ce sens. À l'ouest, le Haut Conseil d'État et le Conseil présidentiel, soutenu par l'ONU. Et à l'est, le Parlement de Benghazi, gouverné par le camp de Khalifa Haftar. L'accord vise à organiser des législatives et une présidentielle d'ici le 17 février 2027 au plus tard. La victoire sera impérative lors du dernier match de poule, mais l'Afrique du Sud garde un espoir d'entrevoir la suite du mondial grâce à un nul un partout hier face à la République tchèque. Les Bafana Bafana ne sont pas mathématiquement éliminés. En revanche, les hommes d'Hugo Broz ne bénéficient plus d'un soutien populaire sur tout le continent en raison de récentes manifestations xénophobes en Afrique du Sud. Un millier de ressortissants nigérians notamment ont dû quitter le pays. De retour chez eux, ils ont préféré supporter les joueurs tchèques. Harmonie Pondignaga.
7: Après un match nul au coup de sifflet final, il y a un peu de déception dans ce pub du quartier festif de Victoria Island à Lagos. Les spectateurs supportent en majorité la République tchèque, mais surtout s'opposent à l'Afrique du Sud. Benga est venu regarder le match tout en surveillant les débats sur les réseaux sociaux.
9: J'espérais une défaite des Sud-Africains parce qu'ils sont xénophobes et qu'ils ne méritent pas de bonnes choses.
7: Une vague de violences xénophobes en Afrique du Sud a poussé le gouvernement nigérian à rapatrier ce mois-ci un millier de ses ressortissants. Donovan, Sud-Africain qui travaille au Nigeria depuis 12 ans, a senti une agressivité inhabituelle lorsqu'il portait le maillot de son équipe nationale lors du premier match contre le Mexique.
25: Il y a de vils idiots aux motivations politiques qui courent en Afrique du Sud, qui causent problème et qui ne réalisent pas le mal qu'ils causent dans le monde entier.
7: Becky, mariée à un Sud-Africain, encourage les joueurs tchèques et comprend le ressentiment des Nigérians à l'égard des Bafana Bafana sur la pelouse. Mais elle appelle également à l'apaisement au nom de l'unité des Africains.
26: C'est au-delà de la politique et du sport. Beaucoup de gens sont blessés, surtout quand il s'agit de personnes noires. Nous devrions nous encourager les uns les autres. Nous devrions nous aimer et non nous chasser.
7: L'Afrique du Sud affrontera la Corée du Sud jeudi dans un match décisif pour espérer une qualification en 16e de finale. Harmonie Pondignaga, Lagos, RFI.
20: La Corée du Sud qui s'est inclinée cette nuit 1-0 contre le Mexique, pays co-organisateur de ce mondial. RFI Matin, ça continue avec Clotilde Dumay.
0: Merci beaucoup Paul Lonsin-Spinelli. Évidemment, on va reparler de ces résultats dans un instant. Et puis puis dans le prochain quart d'heure, notre invité sur RFI aussi, Mamadou Touré, le ministre et porte-parole adjoint du gouvernement de Côte d'Ivoire. On va aussi parler des producteurs français de blé qui cherchent de nouveaux marchés d'export en Afrique. Et puis les États-Unis qui continuent de mettre la pression sur leurs alliés de l'OTAN. Analyse de Guillaume Nodin à suivre juste avant le prochain journal. Mais donc d'abord, les derniers résultats de la Coupe du Monde.
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0: Bonjour Pauline Guillou.
8: Bonjour tout le monde.
0: Et on commence avec le Mexique, hein, en folie déjà, puisque ça y est, c'est fait, direction les 16e de finale.
8: Exactement, et on le disait dans le journal précédent, victoire 1-0 du Mexique face à la Corée du Sud. Deux matchs, 6 points et une place assurée pour la phase finale de cette Coupe du Monde. C'est la première équipe qualifiée, victoire offerte par un but du milieu de terrain Luis Romo, inscrit à la 50e minute de jeu, bien aidé par une erreur du gardien sud-coréen. Malgré la défaite, pas de quoi se décourager pour la qualification côté coréen. La Corée du Sud affrontera les Bafana Bafana pour tenter de se qualifier.
0: Corée du Sud, Afrique du Sud, c'est un match qui s'annonce déjà compliqué.
8: Oui, les deux équipes joueront leur qualification dans ce troisième match. L'Afrique du Sud est dernière de la poule, malgré un bon match nul arraché face à la Tchéquie, un partout grâce à un pénalty signé Tebo Mokoena, inscrit à la 83e minute de jeu. Un résultat qui redonne beaucoup d'espoir aux supporters sud-africains et au sélectionneur Hugo Broos.
10: I'm very proud of my team.
11: Je suis fier de mon équipe. Quand je vois leur réaction après le match perdu contre le Mexique, eh bien c'est ça les Bafana Bafana. Nous avons joué un football agressif, on s'est créé des occasions, mais il nous a manqué un petit peu de réussite. Et le but d'entrée de match nous a surpris sur une erreur de notre part. Une seule erreur. Mais encore une fois, je suis fier de mes joueurs.
10: Again, I'm very proud of the performance of my team today.
8: Et Hugo Broos que l'on retrouvera donc face à la Corée du Sud.
0: D'ici la Pauline, direction l'extrême ouest du Canada pour une victoire écrasante du pays hôte.
8: Exactement, 6-0 face au Qatar du côté de Vancouver. Deux cartons rouges côté Qatari, dont un récolté après une grave faute sur le Canadien Ismaël Koné, qui a dû quitter le terrain sur civière avant d'être envoyé à l'hôpital très rapidement pour une blessure à la jambe gauche. Une bien triste nouvelle pour son coéquipier Jonathan David, auteur d'un triplé face au Qatar, mais très marqué par cette blessure. Écoutez.
12: Pour moi, c'est je ne pense même pas au match ni à les buts. Je pense qu'à lui parce que c'est quelqu'un, un ami très proche à moi, quelqu'un qui est aimé par tout le monde. Le voir blessé comme ça, on sait qu'il va devoir se faire opérer, il va rater tout le tournoi. Alors on est très triste pour lui. Franchement, je ne sais pas trop. Après la réaction, comment elle démontre ce qu'on ressent pour lui. Mais après, je sais juste que c'était un moment très difficile pour toute l'équipe parce qu'on sait que c'est un joueur important pour nous déjà. Quelqu'un qu'on aime aussi en tant que personne parce que c'est une personne extraordinaire.
8: Le Canada qui voit donc sa première victoire en Coupe du Monde entachée par cet événement que l'on retrouvera face à la Suisse pour un match où se jouera aussi la première place de cette poule B.
0: Un mot d'un autre blessé, cette fois-ci côté brésilien.
8: Oui, Neymar ne jouera pas ce soir, pas encore. Il faudra attendre encore un peu pour voir la superstar de la Seleção retrouver le légendaire maillot jaune de son pays. Le Brésil affronte Haïti aujourd'hui dans un match ô combien important pour les Brésiliens, naturel favori lors de chaque Coupe du Monde, mais dont le niveau était plus qu'inquiétant hein, pour leur entrée en lice dans la compétition. C'était face aux Marocains qui ont, eux, montré leur meilleur visage et qui sont attendus aujourd'hui aussi face à l'Écosse pour espérer décrocher leur première victoire dans ce mondial.
0: Alors là, on parle football, mais à la Coupe du Monde, c'est pas qu'une histoire de foot. Hein.
8: Exactement, surtout quand ça touche à la fierté nationale. Hein, on a de quoi faire. Écoutez les supporters argentins dans une vidéo devenue virale sur les réseaux sociaux. Guardamos la basura, on trie les déchets, les Argentins qui veulent concurrencer les supporters japonais, souvent filmés en train de nettoyer leur tribune. Bon alors, qu'est-ce qu'on leur donne? Un but partout?
0: Oui, mais c'est bien, c'est une bonne manière de trier les déchets. Merci beaucoup Pauline Guillou. La Coupe du Monde et les supporters ivoiriens et plus largement africains d'ailleurs, hein, qui doivent faire face aux restrictions de visa pour aller aux États-Unis. Situation dénoncée ce matin sur RFI par...

0: C'est rien. Vincent Souriau, Washington RF.
1: Et Donald Trump qui se félicite quand même d'un succès alors que les prix du pétrole continuent de baisser. Côté iranien, le guide suprême, Mojtaba Khamenei, a annoncé hier avoir approuvé le protocole d'accord tout en évoquant une opinion différente sans donner plus de précision. Téhéran continue d'exiger la fin de la guerre au Liban, mais l'offensive israélienne continue dans le pays. Un bilan qui ne cesse de s'alourdir ce matin au sud du Liban. 16 morts dans une série de frappes aériennes dans la région de Nabatieh.
2: Et on va continuer d'analyser ce protocole d'accord juste après le journal avec notre invité Julien Marcy, chef économiste chez Global Sovereign Advisory. À Bruxelles, Julien, le Conseil européen, c'est jusqu'à ce soir.
1: Les dirigeants des 27 réunis depuis hier pour évoquer notamment l'adhésion à l'UE de l'Ukraine en présence de Volodymyr Zelensky. Et la Chine, la Commission européenne chargée de compléter l'arsenal de défense commerciale de l'UE sans pour autant ouvrir un conflit avec Pékin. D'autres discussions difficiles sont prévues pour aujourd'hui. Bonjour Daniel Valo.
3: Bonjour.
1: Le sommet se poursuit avec un sujet tout aussi acrobatique, le budget européen pour les 7 prochaines années.
3: Oui, ce budget, il a un nom, le cadre financier pluriannuel. Il a un montant près de 2000 milliards d'euros et il provoque déjà en effet des tensions très vives entre les 27 avec d'un côté, pour schématiser, ceux que l'on appelle les frugaux qui veulent limiter les dépenses, de l'autre les pays du sud et de l'est de l'Europe qui s'opposent à des réductions trop importantes et à une remise en cause de ces deux piliers européens que sont les aides à l'agriculture et les aides aux régions les plus démunies. Tension également sur les recettes, les pays contributeurs veulent moins payer et certains voudraient inventer des financements spécifiques pour ce budget européen. Par exemple, sur le marché carbone, les crypto-monnaies ou encore les jeux en ligne. Enfin, il y a le calendrier. La Commission et le président du Conseil européen voudraient boucler ce budget d'ici à la fin de l'année. Pourquoi aller aussi vite? Parce que l'année prochaine, 2027, sera une année d'élection dans plusieurs pays européens, dont l'Espagne et la France. Et ces négociations budgétaires qui relèvent de l'exercice acrobatique en temps normal deviendraient alors quasiment mission impossible en période électorale.
1: Daniel Valo à Bruxelles pour RFI, merci beaucoup.
2: Du côté de Londres, Keir Starmer, lui, est dans une position de plus en plus inconfortable.
1: Le Premier ministre britannique dans la tourmente depuis l'explosion du scandale de la nomination de Peter Mandelson comme ambassadeur à Washington. Malgré ses liens avec le criminel sexuel Jeffrey Epstein, Keir Starmer fragilisé aussi par une défaite électorale au mois de mai et par la démission de plusieurs ministres la semaine dernière. Il va trouver désormais face à lui un concurrent direct. Andy Burnham, élu cette nuit député lors de la législative partielle de Makerfield dans la région de Manchester. Bonjour Emeline Vin.
4: Bonjour Julien, bonjour à tous.
1: Le principal rival de Keir Starmer au sein du Parti travailliste comptait sur cette victoire pour contester l'autorité du Premier ministre et tenter de le remplacer. Son score de cette nuit le met sur la bonne voie.
4: Oui, élu avec presque 55% des suffrages exprimés et une participation particulièrement élevée. Andy Burnham l'a clairement revendiqué dans son discours de victoire cette nuit. Les électeurs de Makerfield ont voté pour le changement. Changement au sein de son propre parti, hein, le Labour. Alors jusqu'ici, maire de Manchester, Andy Burnham, c'est une figure influente chez les travaillistes. Il représente plutôt l'aile gauche du parti qui se sent oublié par l'équipe gouvernementale, très centriste. Il croit fermement en ses chances face à un Premier ministre, vous l'avez dit, à l'autorité érodée. Alors maintenant, à quoi s'attendre dans les jours qui viennent? Les proches d'Andy Burnham laissent entendre qu'il ne déclenchera pas d'élection interne avant la semaine prochaine. L'espoir, c'est de convaincre Starmer de démissionner de lui-même pour éviter une campagne potentiellement fratricide au sein du parti. Fin de non-recevoir de la part du Premier ministre, il a assuré qu'il n'irait nulle part. Ce vendredi matin, il félicite chaleureusement Andy Burnham pour sa victoire.
1: Emeline Vin à Londres pour RFI, merci beaucoup.
2: En Colombie, cette fois-ci, Julien, une récompense pour la politique de Gustavo Petro.
1: Et pour sa stratégie de négociation avec les groupes armés, une centaine de guérilleros ont déposé les armes dans le sud du pays. Ce succès peut-il encore influencer le choix des urnes à 2 jours du second tour de l'élection présidentielle? Ivan Cepeda, successeur désigné du président sortant de gauche, est pour l'instant donné perdant dans les sondages face au candidat de l'extrême droite, Abelardo de la Espriella. Et on en parle dans notre dossier de ce matin. Vous êtes à Bogota, Marine de la Moissonnière. Malgré le succès d'hier, la gauche en a déçu certains, notamment au sein de la classe moyenne.
5: Oui, comme ici dans le quartier de Barrios Unidos, dans le nord de Bogota, un quartier qui avait voté majoritairement pour Gustavo Petro en 2022 et qui, lors du premier tour, a changé de bord, plaçant Abelardo de la Esprit.

0: Il y a en tête un revirement qui s'explique par un reproche majeur, la stratégie de paix totale du président sortant, c'est-à-dire négocier avec les groupes armés pour les convaincre de déposer les armes. Eh bien, cette stratégie n'a pas fonctionné. Au contraire, la Colombie connaît aujourd'hui une vague de violence jamais vue depuis 10 ans. Juan, retraité de 73 ans, regrette d'avoir voté pour Gustavo Petro.
1: Son plan de paix totale, ça a été un plan d'immunité totale. Au lieu de régler les problèmes de la Colombie, comme il l'avait promis, il a aggravé la situation. Je veux pas que tout le pays entier tombe aux mains de la guérilla. C'est ma plus grande peur. Ni Petro, ni Cepeda ne comptent attaquer les groupes armés comme il faudrait le faire.
0: En revanche, celui qui promet d'employer la manière forte, c'est Abelardo de la Espriella, qui s'inspire du président du Salvador, Nayib Bukele, même barbe noire, mêmes idées extrémistes, celui qui a défendu des paramilitaires et des narcotrafiquants. Trafiquant veut construire 10 méga-prisons et promet la mort aux criminels qui ne se soumettraient pas.
2: Un discours à l'opposé de celui d'Ivan Cepeda.
0: Oui, ce philosophe et défenseur des droits humains entend globalement poursuivre la ligne de Gustavo Petro. Pour Jonathan González, barbier de 39 ans, la gauche a besoin de plus de temps.
3: Les gouvernements de droite qui ont employé la force contre les groupes armés n'ont quasiment rien obtenu. Alors que la stratégie de Gustavo Petro, avec notamment la substitution des cultures de coca, a donné des résultats en peu de temps. Pas autant qu'on aurait voulu, mais quand même, on ne peut pas prétendre que la gauche résolve un conflit qui dure depuis plus de 50 ans en seulement 4 ans.
0: Et justement, hier, Gustavo Petro a enregistré une victoire. 99 guérilleros, membres d'un groupe dissident des ex-FARC, ont déposé les armes dans le sud du pays. Mais au-delà de la paix totale, Ivan Cepeda veut également amplifier les réformes sociales du président sortant, comme l'augmentation du salaire minimum. Abelardo de la Espriella, lui, veut réduire les dépenses de l'État et défend des valeurs ultra-conservatrices. Les Colombiens ont donc le choix entre deux modèles de société radicalement différents.
2: Marine de la Moissonnière, envoyée spéciale de RFI à Bogota pour notre dossier et le portrait d'Abelardo de la Espriella à retrouver sur notre site RFI.fr.
4: Et puis Julien, la Coupe du Monde de football pour terminer avec l'Afrique du Sud qui se maintient pour l'instant dans la course.
2: Après un début de compétition difficile, la défaite face au Mexique 2-0, les Bafana ont arraché un match nul hier soir face à la Tchéquie. Un partout, un résultat qui redonne de l'espoir aux supporters sud-africains. Valentin Hugues.
5: À la 83e minute, Thébo Mokoena marque son pénalty et délivre tous les supporters.
6: Quelle joie! Je voulais tellement voir mon pays marquer. Je suis tellement heureux. C'est notre premier but dans cette Coupe du Monde.
5: Au coup de sifflet final, même si les Bafana n'ont pas gagné, ce match nul suffit à rassurer Teboho.
7: Je suis bien plus heureux qu'après le premier match. On montre enfin que les Sud-Africains savent jouer au foot. Si on avait attaqué dès le début, comme on l'a fait en deuxième mi-temps, je pense qu'on aurait pu gagner. Il y a donc de l'espoir maintenant.
5: De l'espoir et de grandes ambitions pour Piqué, qui n'a pas lâché l'écran géant des yeux pendant 90 minutes.
8: On prend un point, c'est ce qui compte le plus. Maintenant, on peut se racheter. Le prochain match, on va le gagner et on aura 4 points. Parce qu'on va battre les Sud-Coréens, j'en suis sûre, et on va se qualifier. Après ce qui s'est passé ce soir, je suis certaine qu'on va passer au tour suivant.
5: Ici, dans ce bar de Johannesburg, le match nul a presque des airs de victoire. Les supporters sud-africains, au visage radieux, respirent à nouveau. Valentin Hugues, Johannesburg, RFI.
2: Et cette nuit, le Mexique est devenu la première équipe qualifiée pour les 16e de finale après sa victoire 1-0 face à la Corée du Sud.
4: Merci beaucoup Julien Coquel-Rohen. On poursuit avec la revue de presse internationale avec vous, Catherine Poté, et à la une, le report des négociations prévues aujourd'hui entre l'Iran et les États-Unis.
9: Les pourparlers destinés à préciser la mise en œuvre du protocole d'accord conclu entre les deux pays devaient commencer ce vendredi dans le petit village suisse d'Oburgen, nous rappelle le Guardian, qui précise aussitôt que ces pourparlers ont été brutalement interrompus. Selon le quotidien britannique, le report de ces discussions intervient après un reportage d'Al Mayadeen, un réseau arabophone politiquement allié au Hezbollah, soutenu par l'Iran, selon lequel Téhéran retarde l'envoi de sa délégation en Suisse en raison de la campagne militaire israélienne toujours en cours au Liban. Le Guardian cite également l'agence de presse iranienne Tasnim, selon laquelle les négociateurs iraniens ont besoin de voir des signes de mise en œuvre de l'accord intérimaire par les États-Unis.
4: Alors, ceci étant, le protocole d'accord conclu entre les États-Unis et l'Iran ne suscite pas beaucoup d'enthousiasme du côté de la presse américaine.
9: Le Washington Post, par exemple, estime que les premières étapes de cet accord de paix exigent bien plus des États-Unis que de l'Iran. Selon le quotidien américain, des responsables et des experts occidentaux estiment que le mémorandum visant à mettre fin à la guerre entre les États-Unis et l'Iran est truffé de failles diplomatiques avec des promesses vagues de prendre des mesures en vue d'une paix durable. Le Washington Post fait la liste des concessions faites par les États-Unis, levée des sanctions, déblocage de milliards de dollars d'avoirs gelés et démantèlement du blocus naval américain des ports iraniens.
4: Et pendant ce temps, à Beyrouth, le journal L'Orient le jour constate qu'Israël poursuit ses opérations militaires au sud du Liban.
9: Le quotidien francophone libanais le rappelle d'entrée de jeu. Le Liban figure dès le premier point. Le mémorandum d'entente entre Washington et Téhéran réclame explicitement la fin immédiate et permanente de la guerre au pays du Cèdre. Cette question était censée être au menu des négociations de 60 jours entre l'Iran et les États-Unis qui ont donc été reportées. Et selon L'Orient le jour, rien n'indique que l'État hébreu se montrera flexible. En pleine campagne législative, le Premier ministre israélien Benjamin Netanyahou mène actuellement des négociations acharnées avec les États-Unis pour maintenir son armée au Liban, ajoute le quotidien libanais.
4: Quant à l'Iran, Catherine, eh bien, il sortirait renforcé de cet accord conclu avec Donald Trump.
9: C'est en tout cas l'avis du Figaro, selon lequel le régime de Téhéran a empoché la mise dès le premier jour. De plus, en donnant les clés du coffre-fort, remarque le quotidien français, Donald Trump se prive d'un levier essentiel pour contraindre le régime iranien. Expert dans la dissimulation, les mensonges et les promesses non tenues, de faire des concessions.
4: La revue de presse de Catherine Potté. Alors on continue justement de décortiquer ce matin sur RFI ce protocole d'accord signé mercredi soir par le président américain Donald Trump et son homologue Massoud Pezeshkian. On l'a dit, pour le moment, les négociations devaient débuter aujourd'hui. Elles ont été reportées. Il n'empêche que ce protocole d'accord, il a des conséquences. Il pourrait avoir des conséquences géopolitiques. On les a analysées tout à l'heure sur notre antenne. Il contient aussi des dispositions économiques très importantes et c'est sur ça qu'on va s'arrêter maintenant au cours des 10 prochaines minutes. Avec notre invité en studio, bonjour Julien Marcilly.
10: Bonjour.
4: Mais chef économiste chez Global Sovereign Advisory. Et puis on est avec Aurélien Devernoy du service économique de RFI. Bonjour Aurélien.
11: Bonjour Clotilde, bonjour à tous.
4: Merci à tous les deux d'être avec nous pour nous éclairer. Est-ce que vous pouvez d'abord justement, Aurélien, nous préciser les points importants de ce protocole d'accord d'un point de vue économique ?
11: Alors il y a quatre grands aspects dans cet accord. Tout d'abord, la monétisation du passage dans le détroit d'Ormuz et la manière dont cela pourrait prendre forme, on y reviendra. La reconstruction de l'Iran avec ce fonds de 300 milliards de dollars qui pose beaucoup de questions sur l'identité des pays qui vont l'abonder, sous quelle forme, mais aussi sur les attentes des pays du Golfe ayant eux-mêmes subi d'importants dommages. La question des avoirs gelés de l'Iran, on parle d'une somme totale pouvant atteindre les 100 milliards de dollars, mais c'est encore assez flou. Et puis évidemment, ce qui semble peut-être le plus simple, mais qui va très rapidement être mise à l'épreuve, c'est le commerce pétrolier de l'Iran, la principale source de revenus du pays, qui est en partie liée aux sanctions internationales.
4: Alors, si on reprend un petit peu point par point, ce protocole, il prévoit, Julien Marcilly, une réouverture du détroit d'Ormuz. Le trafic des navires commerciaux commencera immédiatement et sera pleinement rétabli dans un délai de 30 jours. C'est ce qui est écrit dans ce protocole d'accord. Est-ce que c'est réaliste, réalisable selon vous? Qu'est-ce qui s'est passé déjà depuis la signature de cet accord? Est-ce qu'on commence à voir les choses bouger?
12: Ce qui est sûr, c'est que en tout cas, les marchés ont déjà anticipé cette bonne nouvelle, parce qu'on le voit depuis le début de la semaine, le repli des cours mondiaux du pétrole sont quand même et quand même assez rapide. Et ça, c'est la principale bonne nouvelle, parce que c'est d'abord un choc énergétique, cette crise au Moyen-Orient. Donc on se souvient qu'il y a 6 mois, le prix du baril était autour de 60 dollars. Il est resté entre 100 et 120 dollars pendant la crise et hier, il était autour de 75 dollars. Donc ce qui veut dire que pour un grand nombre de pays. En gros, l'énergie dans le panier moyen des ménages, c'est entre 5 et 10 %. Ça, c'est vrai en France, mais aussi dans beaucoup d'économies émergentes et en développement. Donc, on peut se dire, si on voit le verre d'eau à moitié vide, c'est pas beaucoup. Évidemment, si on le voit à moitié plein, ça peut vite augmenter. Et on l'a vu en France, par exemple, en l'espace de 2 mois, l'inflation totale avait augmenté 1,5 point. Donc là, en
4: théorie... Ça veut dire que cette réouverture va avoir des conséquences assez concrètes, assez rapidement sur les économies de ces pays-là?
12: Du fait, ne serait-ce que de cette contribution des prix de l'énergie, oui, ça c'est la principale bonne nouvelle. Et donc c'est une bonne nouvelle pour les consommateurs, c'est aussi une bonne nouvelle pour les entreprises. On sait qu'il y a des secteurs d'activité tels que la chimie, la métallurgie, qui consomment beaucoup d'énergie pour produire, qui ont été pénalisés. Et puis enfin, c'est surtout aussi une bonne nouvelle pour les États. Le Fonds monétaire international, pas plus tard qu'hier, faisait un récapitulatif complet de toutes les mesures qui avaient été prises pendant la crise, pendant les États. Et au total, il répertoriait que 170 pays avaient pris des mesures. Au total, plus de 900 mesures. Et donc, ces mesures coûtent cher aussi aux États, qui sont dans une situation, pour beaucoup, qui est contrainte en termes de finances publiques.
4: Alors, il y a toujours une certaine ambiguïté, une certaine incertitude, Aurélien de Vernoy, sur la question des péages pour traverser le détroit. Concrètement, qu'est-ce que ça voudrait dire?
11: Alors, c'est vrai qu'il y a une incertitude parce qu'il y a eu des communications totalement opposées de l'Iran et des États-Unis avant la signature de l'accord. Téhéran affirmait que des droits de passage allaient être mis en place. Washington disait exactement le contraire. Cette ambiguïté, en fait, elle se retrouve dans ce protocole d'accord qui aborde le sujet très rapidement et même subrepticement, avec la simple assurance que pendant les 60 jours des temps de négociation, l'Iran permettrait des passages sans frais. Et donc ça veut dire que l'application de taxes, eh ben, il y en aura par la suite. Mais est-ce que ce seront des droits de passage, des péages, comme on peut l'imaginer, comme un péage d'autoroute? Pas sûr. En fait, ça pourrait peut-être plutôt prendre la forme de taxes sur la sécurité sanitaire, environnementale, sur la signalisation, sur le sauvetage des bateaux en difficulté, à l'image de ce qui existe, par exemple, depuis 90 ans dans le Bosphore, où la Turquie fait payer ses services aux navires qui ne font pas escale dans les ports du Détroit. Il est possible aussi que l'Iran, et ça a conséquence directe de la guerre, fasse payer les opérations de déminage dans le Détroit d'Ormuz.
4: Julien Marcilly, sur cette histoire de péage du Détroit d'Ormuz, qu'est-ce que vous en pensez? Est-ce que vous pensez qu'effectivement, au-delà de ces 60 jours, il est possible d'instaurer un péage dans le détroit d'Ormuz, alors que c'est contraire au droit international, on le rappelle quand même?
12: Mais ce qui est intéressant avec cet aspect précis de l'accord, c'est que ça montre bien que si cet accord est une bonne nouvelle, cette crise va quand même laisser des traces. C'est-à-dire qu'avant le conflit, personne n'anticipait que la fermeture du détroit d'Ormuz ou le péage, un éventuel droit de passage, était un risque à avoir en tête. Désormais, c'est plus du tout le cas. Donc, qu'est-ce que ça veut dire? Ça veut dire que les compagnies d'assurance peuvent demander durablement un prix plus cher pour passer. Ça veut dire aussi que durablement, des États, des entreprises, à partir d'aujourd'hui, vont peut-être se dire... Pour me prémunir contre une éventuelle future crise, je vais aujourd'hui faire davantage de stocks, de réserves stratégiques de pétrole. Et donc ça veut dire de la demande supplémentaire et donc des prix plus élevés. Et puis ça signifie aussi qu'il faut reconstruire ce qui a été détruit. Ça va coûter de l'argent. Et beaucoup de pays vont aussi se dire, pour se prémunir contre de tels risques, je vais désormais vouloir moins dépendre du passage du détroit d'Ormuz. Et donc construire des voies alternatives de transport. Et ça aussi, ça coûte cher. Et donc ce qui montre bien que si les prix du pétrole baissent, a priori, il y a aussi peu de chances qu'ils reviennent à leur niveau d'avant-crise.
4: Sur la reconstruction, justement, Aurélien, en ce qui concerne l'Iran, jusqu'à quel point les dispositions que vous avez évoquées au tout début, jusqu'à quel point ces dispositions vont aider Téhéran à reconstruire le pays?
11: Alors, c'est difficile à dire. On sait déjà que l'Iran a eu des destructions énormes, hein, que ce soit sur l'industrie pétrolière, sur leur production locale d'acier, sur leur réseau d'assainissement, sur les hôpitaux et puis bon, les zones d'habitation. Donc ça va coûter très très cher, et donc ce fonds de 300 milliards de dollars évoqué par le protocole d'accord pourrait en effet aider, sauf que l'Iran va devoir aussi autofinancer beaucoup de choses, notamment son appareil militaire. Ça, le fonds de 300 milliards de dollars va pas aider sur cet aspect-là. Donc l'enjeu pour l'Iran, ça va être aussi de récupérer les fonds gelés à l'extérieur, les fameux avoirs gelés par les sanctions internationales. On sait par exemple qu'il y a 6 milliards de dollars qui sont actuellement détenus dans un établissement financier qatarien. Il s'agit de paiements de la Corée du Sud sur des produits pétroliers. Ça fait deux ans et demi qu'ils sont bloqués. C'est le cas aussi de probablement entre 20 et 50 milliards de dollars qui seraient actuellement bloqués en Chine. L'Iran, ce qu'il demande, c'est d'avoir très rapidement le déblocage de 12 milliards de dollars, puis d'une seconde tranche à peu près équivalente afin de disposer de liquidités fraîches pour déjà relancer son économie, sans parler de la reconstruction totale des dégâts dans le pays.
4: Ce plan de financement, tous les montants que vous venez d'évoquer, Aurélien, Julien Marcy, est-ce que ça vous semble être une victoire entre guillemets pour l'Iran, vraiment un recul de la part des États-Unis, est-ce que ça peut aider aussi le régime iranien?
12: Alors d'un point de vue diplomatique, effectivement, on peut voir ça comme un succès pour les Iraniens. D'un point de vue plus économique, il faut quand même rappeler que déjà avant le conflit, l'économie iranienne était dans une situation qui était très difficile. Et désormais, la situation est même catastrophique. C'est-à-dire la devise iranienne s'est complètement effondrée depuis le début du conflit. Qu'est-ce que ça veut dire? Ça signifie qu'il y a énormément d'inflation importée. On l'a vu, je crois, au cours des mois d'avril et mai, l'inflation n'a jamais été aussi forte d'un mois sur l'autre en Iran. Les chiffres officiels indiquent un rythme d'augmentation de plus de 60% sur un an. Ça va probablement encore augmenter dans les mois à venir à cause des effets justement dans le temps de cette dépréciation de la devise, en plus de toutes les destructions dont il a déjà été question. Donc effectivement, c'est la question du dégel des avoirs à l'étranger de ce fonds est importante, même si ces fonds sont quand même, comme vous l'avez mentionné, très très hypothétiques. La bouffée d'oxygène, ce serait évidemment à court terme celle qu'on a déjà vue dans le passé. C'est le redémarrage des exportations de pétrole qui là signifie des augmentations de recettes assez rapides, puisque celles-ci se sont aussi effondrées au cours du printemps. Mais encore une fois, si c'est une victoire d'un point de vue diplomatique, au niveau économique, l'économie iranienne est dans une situation qui est extrêmement mauvaise.
4: Encore un mot, Aurélien, sur ce plan de financement de 300 milliards d'euros qui est évoqué. Ce serait la première fois que l'Iran bénéficierait de financement extérieur de cette ampleur. La presse israélienne évoque éventuellement la participation d'entreprises africaines. Est-ce qu'on peut y croire? Est-ce que c'est réaliste?
11: Alors, ce qui est le plus probable, et avec les experts que j'ai pu contacter sur le sujet, c'est que les premiers bénéficiaires de ces marchés de la reconstruction en Iran, ce soit plutôt ses alliés traditionnels, c'est-à-dire la Chine, la Russie, puis ses voisins comme la Turquie ou le Pakistan, qui ont pas mal d'ambition sur le marché iranien. Mais les entreprises africaines, pourquoi pas? Il y a de l'expertise en Afrique, dans les infrastructures portuaires, dans le BTP, on va dire plus classique. La question, c'est sous quelle forme et avec qui. On sait que le marché de la construction du BTP en Iran est très lié à l'organisation des Gardiens de la Révolution, qui est considérée comme une organisation terroriste. Est-ce que des entreprises africaines vont prendre le risque d'aller faire des deals, des marchés avec des entreprises dirigées par les Gardiens de la Révolution, avec le risque secondaire de se reprendre des sanctions d'ici 2 ou 3 ans si la situation se dégrade? Il y a quand même des gros doutes. Prenez le Maroc, par exemple, qu'il y a pas mal de grandes entreprises en BTP, le Maroc qui s'est rapproché d'Israël ces dernières années. Est-ce qu'ils vont vraiment aller démarcher les sociétés iraniennes pour faire la reconstruction? Il y a quand même de gros doutes là-dessus.
4: Alors, tout reste hypothétique pour l'instant, mais on a quand même la sensation, Julien Marcy, que le prix à payer du côté des États-Unis est élevé. Qu'est-ce qu'ils ont à y gagner, eux, de faire tout ce qu'ils proposent dans ce protocole? Qu'est-ce que Donald Trump a y gagné?
12: Sur le plan interne, ce qui a forcé quand même l'administration américaine à accélérer ses négociations, c'est l'inflation. Le consommateur américain a commencé à sentir les effets de cette guerre, et donc, comme on le mentionnait dans le cas de l'Europe, c'est vrai aussi pour les États-Unis. Si les prix du pétrole baissent rapidement, on peut penser que l'inflation va en partie refluer. ce qui aiderait le président dans le cadre notamment des élections de mi-mandat à venir. Donc c'est sans doute la principale raison qui l'a incité à accélérer là-dessus.
4: Les Américains étaient autant touchés dernièrement par ce qui se passait en Iran que d'autres pays qu'on évoquait auparavant ?
12: Oui, ils ont été touchés et puis c'est surtout un choc qui succède à plusieurs autres. C'est-à-dire que si on met bout à bout un peu tous les chocs d'offres qui ont été subis par les économies américaines, européennes, enfin aux États-Unis par exemple, les prix de l'électricité, les prix du logement ont augmenté de 30 à 40% au total depuis le Covid, depuis 2020. Et donc ça, les consommateurs américains et en partie ceux qui ont des revenus assez bas, le sentent très fortement. À cela aussi était venu s'ajouter les effets des droits de douane, hein, l'année dernière dont il avait été beaucoup question. Et donc, quelque part, c'était le risque pour lui que ce soit la goutte d'eau qui fait déborder le vase.
4: Donc, les États-Unis en perte de vitesse et la Chine qui en profite, on va dire, pour asseoir un petit peu une image de superpuissance économique. Est-ce qu'on peut employer ces mots, selon vous, pour terminer rapidement ?
12: Oui, la crise a été courte dans le cas de la Chine et puis on s'est vite aperçu qu'elle avait quand même des moyens d'y faire face. La Chine a un mix énergétique qui ne dépend pas tant que ça, en tout cas moins que nous, du pétrole et du gaz. Et puis un peu plus d'inflation en Chine ne lui a pas fait de mal non plus, puisqu'en Chine, le risque était plutôt de
4: rentrer
12: dans une
4: spirale
12: gagnante, déflationniste.
4: On peut le dire comme ça ?
12: En tout cas, moins perdante que les autres.
4: Merci beaucoup, Julien Marcy, d'avoir été avec nous sur RFI, chef économiste chez Global Sovereign Advisory. Et puis merci à Aurélien Devernois du service économie de RFI d'avoir partagé donc votre expertise pour essayer de mieux comprendre ce protocole d'accord signé par les deux présidents alors que les négociations pour le moment n'ont pas débuté et ont été retardées jusqu'à présent.
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4: Il est 7h30 en temps universel. 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Le journal Afrique avec vous, Paul-Joncin Spinelli, et à la une, la France accusée par le Niger d'avoir soutenu l'attaque d'hier sur l'aéroport de Niamey.
15: Et ce, malgré la revendication du JNIM, branche d'Al-Qaïda au Sahel, l'attaque a fait 35 morts au moins selon un bilan officiel. Il y a 5 mois déjà, l'aéroport de la capitale nigérienne avait été victime d'une attaque de l'État islamique. Un banquier venant du secteur privé arrive aux commandes d'un nouvel organe unique chargé de gérer la dette colossale au Sénégal. La justice sud-africaine rejette la demande de remise en liberté de Kémi Séba. L'influenceur avait été arrêté mi-avril dans le pays alors qu'il tentait de quitter clandestinement et sans visa l'Afrique du Sud. Et puis la Libye entrevoit des élections en début d'année prochaine. Les trois principales institutions du pays, deux du gouvernement de Tripoli, une de Benghazi, ont signé une feuille de route en ce sens cette semaine, mais le camp du maréchal Haftar dans l'Est temporise. L'aéroport de Niamey, visé hier matin par une deuxième attaque djihadiste cette année. Elle a fait au moins 35 morts selon un bilan officiel, dont 22 assaillants. Pierre Pinto, ce nouvel assaut a donc été mené 5 mois après le précédent.
16: Cette fois, c'est donc le JNIM, la branche sahélienne d'Al-Qaïda, qui revendique une attaque suicide sur l'aéroport d'Oriamani et sur la base militaire voisine. Fin janvier, la zone avait déjà été l'objet d'une attaque djihadiste, revendiquée alors par l'État islamique au Sahel. Selon le ministère nigérien de la Défense, outre les 13 martyrs, militaires et civils, qui ont perdu la vie hier dans l'attaque, 22 assaillants auraient été neutralisés et une vingtaine de suspects ont été interpellés. Les assaillants portaient des ceintures d'explosifs. Selon une source citée par l'AFP. Ils sont arrivés à l'aube à bord de taxis. Les affrontements qui ont duré plusieurs heures ont éclaté au niveau d'un poste de contrôle à quelques centaines de mètres de l'entrée de l'aérogare. Mais les djihadistes ont été repoussés par les forces de sécurité. Comme en janvier, le régime militaire nigérien accuse la France, qualifiant les assaillants de « mercenaires à la solde de la France d'Emmanuel Macron ». Fin de citation. Le Bénin, dont le nouveau président Romuald Ouadani était à Niamey le 2 juin pour normaliser ses relations avec son voisin, a exprimé sa pleine solidarité avec le peuple nigérien. Même condamnation notamment de la part de l'Algérie face à, je cite, « cette attaque odieuse qui vise à porter atteinte à la sécurité et à la stabilité du Niger frère ».
15: C'est une explication signée Pierre Pinto. C'est une montagne que doit gravir à présent le nouveau gouvernement sénégalais nommé. Il y a 3 semaines, celle de la dette, elle a explosé à niveau de 132% du PIB. Alors pour tenter de briser cette spirale, 25 personnes vont travailler ensemble au sein du ministère de l'économie, des finances et du plan. Et parmi elles, Babacar Touré, aux manettes de la direction générale des financements et de la dette. C'est le nouvel organe unique dédié à cette tâche. Léa-Lisa Vesterhoff, qui est ce banquier venu du secteur privé?
17: Babacar Touré était depuis un peu plus de 3 ans à la tête d'Africa Bank Sénégal, où il travaille depuis 10 ans. Décrit comme un bon connaisseur des systèmes d'emprunt et des marchés financiers, ce profil atypique dans l'administration publique envoie un signal positif pour parler aux banquiers et aux partenaires financiers internationaux, estime l'économiste Sedina Alioundiaye. Signal aussi d'un probable changement de stratégie du Sénégal, analyse un entrepreneur. Car à elle seule, la création de cette direction générale des financements et de la dette indique un virage stratégique. Jusqu'à présent, la gestion de la dette publique, de la mobilisation des financements au remboursement, était assurée par 4 institutions différentes, compliquant la compilation des données et le suivi des risques. En ce sens, le Sénégal répond à une recommandation de l'Union économique et monétaire ouest-africaine qui date de 2007 et qui, pour une gestion saine et rigoureuse des finances publiques, demandait aux États membres de désigner une autorité unique pour gérer les emprunts. Réalisé aujourd'hui, Dakar donne ainsi des gages au Fonds monétaire international qui en avait fait une recommandation dès 2023 et surtout alors que l'une des équipes du FMI est au Sénégal jusqu'à aujourd'hui. Léa-Lisa Vesterhoff, Dakar, RFI.
15: Visé par 2 mandats d'arrêt internationaux au Bénin pour incitation à la violence et blanchiment d'argent, Kémi Séba va pour l'instant rester en détention en Afrique du Sud sur décision de la justice. Le militant fait face à une procédure d'extradition. Depuis son arrestation par les autorités sud-africaines, il y a plus de 2 mois, alors que son visa avait expiré et qu'il tentait de quitter clandestinement le pays. Hier, Valentin Hugues, le juge sud-africain, a refusé la remise en liberté sous caution de Kémi Séba et renvoie l'affaire au 14 juillet.
5: Pour Kémi Séba, ce n'est pas une grande surprise, car la date du 14 juillet avait déjà été fixée lors de la précédente audience pour commencer les discussions sur son extradition. Ses avocats savaient qu'une remise en liberté d'ici là serait très peu probable, mais le juge a bien tenu à séparer les 2 affaires. Aujourd'hui, il est uniquement question d'immigration illégale, a-t-il rappelé. Pour Kémi Séba et son fils, arrêtés alors qu'ils tentaient de quitter clandestinement l'Afrique du Sud, le juge estime qu'il pourrait de nouveau essayer de fuir en cas de libération. Concernant le 3e co-accusé, un suprémaciste blanc sud-africain, François Van der Merwe, est accusé d'avoir reçu de l'argent russe pour aider Kémi Séba. Le juge estime alors que ces mêmes personnes pourraient aussi l'aider à quitter le pays. Enfin, plus globalement, selon le juge, trop de questions restent encore sans réponse. Par exemple, pourquoi voulait-il rejoindre le Zimbabwe? Kémi Séba et François Van der Merwe se connaissaient-ils via leurs relations communes en Russie? Résultat, tous les 3 restent en détention et ont de nouveau rendez-vous au tribunal le 14 juillet. Valentin Hugues, de retour de Pretoria, RFI.
15: Concernant le Bénin encore, Candide Azanaï a été interrogé hier pour la première fois par les juges de la Criette au sujet de la tentative de coup d'État contre Patrice Talon en décembre dernier. Premier interrogatoire concernant le fond de l'affaire. Le président du parti Restaurer l'Espoir est accusé d'atteinte à la sûreté de l'État et d'incitation à la rébellion. Son avocat interrogé par RFI se dit optimiste pour que son client obtienne un non-lieu. Les avocats tunisiens, eux, manifestent leur ras-le-bol à l'échelle nationale désormais après des mobilisations régionales. L'ordre des avocats avait lancé hier un appel à la grève dans tout le pays pour demander une modernisation d'un système judiciaire aujourd'hui dysfonctionnel selon eux. Les contestataires réclament de meilleures conditions de travail et dénoncent aussi l'emprisonnement de plusieurs de leurs collègues dans des affaires politiques, de corruption ou de falsification. Et hier, le mouvement a été plutôt suivi, notamment dans la capitale, Lilia Blaise.
4: Devant le tribunal de première instance de Tunis, alors que plus d'une centaine de ses collègues sont réunis sur les marches du palais de justice, l'avocat Anas Kadoussi dresse un constat amer un mois après un premier rassemblement similaire décrété par l'ordre des avocats.
18: Il n'y a eu aucune réaction du ministère de la justice, malgré l'appel au dialogue. On espère que le ministère de la justice accepte le dialogue avec les avocats. Il n'y a pas d'autre solution, il n'y a pas d'autre démarche.
4: Maître Samia Abou, ancienne militante politique de gauche et députée, estime qu'il s'agit d'une situation inédite pour la justice.
9: De tout temps en Tunisie, on n'a jamais réellement connu ce qu'on peut appeler une justice indépendante. Mais disons qu'avant le 25 juillet 2021, il y avait toujours une volonté de ne pas montrer ce manque d'indépendance. On avait encore des juges intègres qui essayaient d'appliquer la loi. Aujourd'hui, tout est assumé. Il n'y a plus aucun repère. On ne sait pas comment les juges appliquent la loi.
4: L'ordre des avocats, qui avait fait partie du quartet d'organisations tunisiennes lauréat du prix Nobel de la paix en 2015, doit encore décider de la marche à suivre si l'absence de communication avec le gouvernement persiste après cette journée de grève. Lilia Blaise, Tunis, RFI.
15: En Libye, les factions rivales de l'ouest et de l'est du pays font un pas l'une vers l'autre depuis la chute et la mort de Muammar Kadhafi en 2011. La Libye est fracturée en deux. Le pouvoir de Tripoli est soutenu par l'ONU et l'autre à Benghazi, à l'est, est gouverné par le maréchal Khalifa Haftar. Et cette semaine, les trois principales institutions du pays ont annoncé s'être accordées sur une feuille de route pour se diriger vers des élections législatives et présidentielles en début d'année prochaine, même si quelques doutes demeurent, Sidi Yansane.
19: C'est lors d'une réunion en visioconférence ce mardi que les principales institutions de l'Ouest et de l'Est libyen se sont entendues sur une feuille de route pour aller vers des législatives et une présidentielle simultanément et le 17 février prochain au plus tard. Ce document de principe a été adopté d'un côté à l'Ouest par le Conseil présidentiel et le au Conseil d'État, basé à Tripoli et soutenu par l'ONU, et de l'autre côté, à l'Est, par le Parlement de Benghazi, gouverné par le clan du maréchal Khalifa Haftar. Ce dernier, pourtant, n'affiche pas le même enthousiasme que les trois institutions. Peu après l'annonce de cet accord, le commandement général des forces armées, dirigé par Haftar, a surtout apporté son soutien au plan de l'Américain Massad Boulos, l'envoyé spécial de Donald Trump pour l'Afrique, un plan jusque-là non reconnu par le maréchal et qui repose sur un rapprochement politique entre Tripoli et Benghazi, l'Est et le Sud libyen contrôlés par Haftar, abritant l'essentiel des gisements d'hydrocarbures. Sans appuyer explicitement le plan défini cette semaine, Khalifa Haftar affirme lui aussi travailler sur une feuille de route pour organiser des élections dans les meilleurs délais possibles, sans en préciser l'échéance.
15: Explication de Sidi Yansane. Et puis des entreprises qui scintillent pour les passionnés de la tech garnissent cette année les allées du salon VivaTech de Paris. Nvidia, Meta, Jeff Bezos, patron d'Amazon, est invité d'honneur. Tous sont présents à cet événement qui se refermera demain. Mais il n'y a pas que des noms ronflants. Les startups africaines tentent aussi de se faire une place afin de gagner en visibilité et décrocher de nouveaux financements. C'est un reportage de Charlotte Cosset.
20: Bagatsila présente son boîtier digital.
21: Aujourd'hui, le professeur n'a plus besoin de faire l'appel en classe. Le professeur a juste besoin d'ouvrir son application mobile et il voit automatiquement tous les élèves qui sont présents.
20: Et même si le système de Quitus a déjà été adopté par plusieurs écoles, développer la start-up n'est pas si simple.
21: Nous expérimentons exactement cette problématique liée au financement des start-up parce que même si on a un très bon business plan, pour être financé, il faut aussi se financer d'abord. Mais là, on est en train de rechercher de gros investissements pour pouvoir scaler dans d'autres pays, dans d'autres marchés.
20: Malik Diouf est à la tête de la start-up sénégalaise L'Africa Mobile. Il y a 18 mois, il levait 7 millions de dollars. Pour lui, l'Afrique ne manque pas de talent. Il lui faut des investissements.
22: La tech a besoin de cash. Si on veut faire en sorte que la technologie soit un vrai levier de croissance en Afrique, il faut qu'on accepte de prendre ce risque-là comme on le prend dans d'autres écosystèmes.
20: Des écosystèmes en construction, comme au Sénégal ou en Tunisie, même si on peut encore aller plus loin dans l'engagement de l'ensemble des acteurs, selon Mourad Benhassine, le directeur général du Centre de promotion des exportations.
23: Il va falloir faire des efforts tous azimuts de la part des institutions, des ministères, mais aussi des investisseurs privés. Il y a pas mal aussi d'investisseurs de la diaspora.
20: La tech africaine a été portée par des investissements croissants. L'année dernière, ils ont dépassé les 4 milliards de dollars.
15: Reportage de Charlotte Cossé parmi les hommes d'affaires de passage à Vivatech, le patron de PwC, Mohamed Kandé. Il était notre grand invité ce matin. C'est à réécouter sur RFI.fr.
4: Effectivement, merci beaucoup Paul Lonsin-Spinelli. 7h42 TU.
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4: Allez, un peu de football avec vous, Pauline Guillou. Huitième jour déjà de compétition pour ce mondial. Et ça y est, on connaît le premier pays qualifié pour la suite du tournoi.
0: Effectivement, c'est le Mexique qui décroche son ticket pour les 16e de finale en battant la Corée du Sud 1-0. Le premier pays qualifié est le seul pour l'instant des trois pays hôtes. Côté Canada, il faudra encore patienter un petit peu, surtout viser la victoire. Les Canadiens ont écrasé le Qatar 6-0 pour leur deuxième match de la compétition, mais joueront leur qualification face à la Suisse la semaine prochaine. Et sur place à Toronto, les supporters sont déjà prêts à repartir pour un tour, comme l'a constaté Frédéric Suto.
1: C'est vraiment incroyable pour le Canada, vraiment, aujourd'hui, et je pense que tout le monde est content. C'est le Canada qui joue. Ça ne nous arrive pas tout le temps de gagner un match.
3: La clameur, la ferveur s'est propagée dans toute la ville de Toronto, de la fan zone qui jouxte le lac Ontario, aux pubs et cafés qui font le charme de la cité. Une onde de choc à l'unisson de ce qui se passait à 4000 km de là, à l'autre bout du pays, à Vancouver. 6-0, le triplé de Jonathan David pour une sélection qui n'avait jamais gagné un match au mondial. Des fans, des supporters aux anges.
4: Je vis ici depuis 10 ans. C'est incroyable ce que le Canada a fait. Tout le monde est si content. Une première victoire au mondial, c'est vraiment excitant.
3: Du rouge partout, du maquillage, des drapeaux du Canada. Toronto a chaviré dans le vent fort qui soufflait toute la journée. Le foot, le soccer a tout emporté.
6: On était comme des fous. À chaque fois qu'il y avait un but, tout le monde sautait, s'enlaçait. L'atmosphère était complètement folle. C'est la première fois que je venais dans la fan zone. Je reviendrai, c'est sûr.
3: 4 points en 2 matchs. La tête du groupe devant la Suisse, prochain adversaire. Le Canada est sur son nuage. Frédéric Suto, Toronto, RFI.
4: Voilà, ça c'est pour le Canada. Et pour le dernier pays hôte, Pauline, les États-Unis, bah, objectif 16e de finale aussi.
0: Exactement, la sélection américaine est sur le pont pour son deuxième match de poule ce soir face à l'Australie. Les États-Unis avaient remporté le premier avec la manière, 4-1 face au Paraguay. Des débuts spectaculaires qui ont créé un engouement dans une nation où le football n'est pas dans le trio des sports majeurs. Baba Cardiara.
24: Avec plus de 29 millions de téléspectateurs installés devant leur poste, les footballeurs états-uniens n'avaient jamais attiré autant que lors de leur premier match du mondial. Cette audience record a même dépassé celle du sacre des Knicks en finale NBA. Appelé soccer dans le pays, le football a besoin d'un parcours réussi de la sélection pour se faire une plus grande place. L'ailier Brendan Aaronson en est conscient.
25: C'est important pour permettre à ce sport de grandir aux États-Unis et préparer le terrain pour les générations futures. La pression est là, mais notre manière de jouer au premier match et notre gestion de cette entrée dans le mondial ont été parfaites, du staff technique aux joueurs. Il faut continuer ainsi, avec la même attitude.
24: Un stade plein à craquer à Los Angeles, des fan zones déchaînées par ailleurs, la dynamique est bien lancée. Aux États-Unis, le latéral Anthony Robinson souhaite la prolonger.
26: L'ambiance était l'une des meilleures que j'ai pu connaître. Je n'ai entendu que du bien de Seattle et j'ai hâte d'y jouer. Le stade a l'air magnifique. Je sais qu'il y a une histoire là-bas avec le football. Un coéquipier m'a prévenu que ce serait plus bruyant qu'à Los Angeles. Les fans seront d'une grande aide pendant le match. C'est une belle expérience à vivre.
24: Si possible, jusqu'au bout pour une sélection dont la plus belle performance est une 3e place en 1930.
4: USA-Australie, coup d'envoi 19h en temps universel. 1930, ça commence à remonter pendant ce temps. La sélection iranienne, elle annonce porter plainte auprès de la FIFA concernant ses conditions d'accueil aux États-Unis, justement.
0: Oui, ce matin, l'Iran dépose un recours auprès de la FIFA en raison des restrictions qui lui sont imposées depuis le début de ce mondial. Entre autres, des problèmes de visa et surtout l'autorisation d'entrer sur le territoire américain qu'un seul jour avant d'y disputer ses matchs contre 2 pour les autres sélections, ce qui considère considéré par la Fédération iranienne de football comme contraire au principe d'égalité des conditions sportives.
4: Voilà pour le point donc complet sur la Coupe du Monde ce vendredi. Merci beaucoup Pauline Guillou. C'est une reprise d'activité pour l'instant très partielle. Au Sénégal, l'entreprise minière Eramet ne refonctionne qu'à un tiers de son niveau habituel. Le site où sont produits des sables minéralisés avait été touché par un incendie en février dernier sur Grande Côte. Alors depuis, quelle perspective pour les employés et aussi pour le budget de l'État sénégalais qui perçoit une part des revenus issus de l'exploitation minière? Eh bien, élément de réponse avec Marie-Pierre Olfan.
2: En 2025, Eramet a payé près de 80 millions d'euros sous forme d'impôts et de taxes à l'État sénégalais. Cette année, la chute de l'activité se fera inévitablement sentir, explique Frédéric Zanclan, directeur d'Eramet Grande Côte.
7: Sachant que aujourd'hui, en termes de production, nous serons à un peu plus du tiers de notre production nominale, cela impliquera une baisse effectivement de ces contributions-là, mais à ce stade, nous n'avons pas encore les chiffres.
2: La diversification des revenus miniers et extractifs du pays devrait permettre d'atténuer la baisse de la contribution des Eramet, mais l'impact ne sera pas neutre, relève Yougasso, consultant en stratégie dans le domaine minier.
8: Je pense que l'État pourrait plus ou moins retomber un peu sur ses pattes, excusez-moi de l'expression, mais il faut relativiser tout ça parce que vous êtes un État, comme celui du Sénégal, un État endetté qui fait face à beaucoup de problèmes économiques où l'économie est quasiment stagnante. Donc, ce qui se passe à Eramet ne peut pas être indifférent par rapport aux revenus de l'État du Sénégal. Et il n'y a pas que les revenus collectés par l'État. On parle d'emploi.
2: Seule une partie des employés ont en effet été rappelés pour relancer la production en avril. Ceux qui sont au chômage, mais salariés directs d'Eramet, bénéficient en attendant leur retour d'un dispositif de soutien. Frédéric Zanclan.
7: À titre illustratif, pour la tranche ouvrière, on a jusqu'à 73% du salaire qui est reversé. Le plancher minimum est d'environ 50% pour l'ensemble des salariés.
2: Ces mesures concernent une minorité de salariés sur 3 000 employés des

0: Les gars, on ne se voit pas rentrer encore, donc je suis retournée là où j'étais déplacée. Il y a toujours de l'hésitation, de la peur, peur que les bombardements reprennent d'un moment à l'autre. Ce n'est pas le bon moment de rentrer pour de bon.
1: Majda, elle, est rentrée à Tyr, dans son appartement miraculeusement intact. Mais dans la grande ville du Sud, très lourdement bombardée ces dernières semaines, rien n'est plus comme avant.
2: Tout indique l'inhumanité, rien d'autre. Moi qui en général m'inquiète pour le moindre oiseau, un arbre, un chien, une fleur, voir le quartier, les voisins, l'hôpital dans cet état, ça fait mal.
1: Malgré les appels à la retenue des États-Unis, Israël revendique ce vendredi avoir frappé plus de 80 cibles et tué des dizaines de membres du Hezbollah.
3: Abla Jounaïdi, la calmie toute relative au Sud-Liban aura donc été de courte durée. Israël et le Hezbollah s'accusent mutuellement d'avoir violé la trêve. Frédéric Misselin, vous êtes à Jérusalem. Frédéric, Benjamin Netanyahu est sorti de son silence tout à l'heure. Le Premier ministre israélien réaffirme son positionnement. Pas de retrait du Sud-Liban.
4: Oui, 4 soldats israéliens ont été tués et 5 autres sérieusement blessés la nuit dernière dans 2 attaques attribuées au Hezbollah. Alors après ce bilan, le Premier ministre israélien s'est exprimé il y a un peu plus d'une heure en hébreu pour réaffirmer Israël restera au Liban, je cite, aussi longtemps que nécessaire. Benjamin Netanyahou déclare par ailleurs avoir ordonné les frappes déclenchées aujourd'hui. L'armée israélienne dit avoir tué des dizaines de combattants du mouvement chiite libanais. Ce pic de tension intervient au moment même où une rencontre entre Américains et Iraniens devaient avoir lieu en Suisse. CNN affirme que Téhéran ne veut pas tenir de pourparlers sans garantie sur la fin du conflit au Liban. D'après le point 1 du mémorandum signé cette semaine, le cessez-le-feu concerne le territoire libanais et le texte affirme la souveraineté territoriale du Liban, ce qui, sur le papier, signifie que les Israéliens doivent retirer leurs troupes. De façon tout à fait inédite ces dernières 48 heures, Donald Trump et son vice-président J.D. Vance ont ouvertement critiqué le comportement d'Israël au Liban et notamment dans la zone actuellement occupée militairement.
3: Correspondance RFI, Frédéric Misselin en direct de Jérusalem.
5: L'actualité de ce vendredi, Mathieu, c'est aussi le Conseil européen. Il se poursuit et devrait s'achever cet après-midi à Bruxelles.
3: Oui, après avoir parlé de l'Ukraine et du déficit commercial avec la Chine, les 27 abordent un sujet particulièrement difficile aujourd'hui, celui du budget européen. 2000 milliards d'euros sur une période de 7 ans. Daniel Vallaud, vous êtes notre envoyé spécial à Bruxelles. Daniel, les négociations s'annoncent extrêmement tendues entre les 27 pays membres.
6: Oui, avec deux logiques qui vont s'affronter. Les pays frugaux qui veulent faire limiter les dépenses et les pays du sud et de l'est de l'Europe qui veulent maintenir les budgets, en particulier pour la politique agricole commune et pour les politiques de cohésion régionale. Alors ce matin, à la reprise du Conseil, ce sont surtout les dirigeants du premier camp, celui des pays frugaux, qui se sont exprimés, à l'instar de Friedrich Merz, le chancelier allemand, qui trouve bien trop salé l'addition présentée par la présidente chypriote.
7: La proposition qui est sur la table est beaucoup trop élevée. Il faut réduire ces chiffres. Nous devrons parler aussi des recettes de l'Union européenne et je vais répéter aujourd'hui encore ma demande de ne pas augmenter la dette européenne. Nous ne devons pas le faire et notre position sur ce point est très claire.
6: Voilà, message adressé à la France qui envisage au contraire de recourir à l'endettement pour financer ce budget. Une autre solution serait d'augmenter les ressources propres à l'Union européenne. Plusieurs idées ont déjà émergé, une taxe sur le marché carbone, une autre sur les crypto-monnaies ou encore sur les jeux en ligne. Les discussions s'annoncent féroces également sur ce sujet. Une certitude, la Commission et le président du Conseil européen veulent boucler ce budget avant la fin de l'année. Un objectif, même s'ils s'en défendent, qui est dicté par le calendrier électoral extrêmement chargé de l'année 2027 avec des élections cruciales dans plusieurs pays européens, dont la France et l'Espagne.
3: Daniel Vallaud en direct de Bruxelles. En bref, au Royaume-Uni, Keir Starmer répète ce midi qu'il se battra pour rester à Downing Street. Le Premier ministre britannique, un peu plus en difficulté, hein. Sa nouvelle épine dans le pied s'appelle Andy Burnham. Andy Burnham, c'est son principal rival au sein du Parti travailliste et hier, il a été largement élu député. Législative partielle, quasiment 55% des voix pour le maire travailliste de Manchester. Il bat largement le candidat d'extrême droite de Reform UK, qui a lui pâti de la concurrence d'un parti encore plus extrémiste qui avait aussi présenté une candidature.
5: À Cuba désormais, un vote des députés à l'unanimité.
3: L'Assemblée nationale cubaine adopte un très vaste programme de réforme en faveur de l'économie de marché. Claire Fage, bonjour.
8: Bonjour.
3: Claire Fage, 176 propositions et potentiellement un virage historique pour l'île communiste.
8: Oui, jusqu'à présent, les réformes économiques économique avait été très limitée à Cuba. Cette fois, ce sont les fondements du modèle

0: socialistes cubains qui sont remis en cause. Fini les entreprises d'État, elles vont être transformées en sociétés commerciales par action ou à participation. Les entreprises privées pouvaient avoir au maximum 100 salariés, elles n'auront plus de limite d'effectifs et les négociations salariales y seront permises. Si la terre reste propriété de l'État cubain, les investissements privés, y compris étrangers, seront autorisés dans le tourisme, l'agriculture, l'énergie ou le secteur bancaire, et les Cubains pourront détenir un compte en devises étrangères et plus seulement en pesos. Des réformes profondes, donc, sans calendrier pour l'instant, mais le président cubain Miguel Díaz-Canel avait, la veille du vote, estimé impossible de les remettre à plus tard. L'économie cubaine est au bord de l'effondrement. Sous blocus pétrolier des États-Unis depuis 5 mois, l'île subit des délestages quasi permanents et manque de tout, carburant, nourriture, eau potable, médicaments. Washington a déjà réagi à ce vote par la voix de son vice-président. S'il prennent des décisions intelligentes, a estimé J.D. Vance, nous aurons une bien meilleure relation avec cette île.
1: Cuba vers l'économie de marché, éclairage RFI signé Claire Fage. Au Niger, 35 morts, c'est le bilan de l'attaque d'hier matin contre l'aéroport de Niamey. Il y a 2 civils parmi les victimes, les autres tués, 11 soldats et 22 assaillants. La situation est maîtrisée. Commentaire hier soir des autorités nigériennes qui accusent notamment la France d'avoir soutenu cette attaque. Une attaque revendiquée par le JNIM, la branche sahélienne d'Al-Qaïda. Une précédente attaque du même genre et également à l'aéroport de Niamey en janvier dernier avait été, elle, revendiquée par l'État islamique. Afrique Midi à suivre sur RFI dans une 20aine de minutes.
2: En France, Mathieu, il y aura bel et bien un procès à Achraf Hakimi.
1: Alors que le capitaine de l'équipe du Maroc doit affronter l'Écosse ce soir pour son 2e match de Coupe du Monde de football, bien la Cour d'appel de Versailles, oui, a confirmé ce matin son renvoi devant une cour criminelle. Laura Martel, bonjour.
3: Bonjour.
1: Laura, l'affaire remonte à février 2023.
3: Oui, ce jour-là, une jeune femme de 24 ans était allée dans un commissariat dénoncer le viol que lui aurait fait subir la veille Achraf Hakimi, rencontré le mois précédent sur Instagram. Le footballeur avait été mis en examen peu de temps après. 3 ans plus tard, donc, la justice vient de confirmer qu'il sera bien jugé pour viol. Un procès qu'Achraf Hakimi dit attendre avec impatience. Enfin, je pourrai parler, a réagi sur X le joueur, qui dénonce depuis le début une fausse accusation. Son avocate Fanny Collin déplore, elle, que les magistrats n'aient pas tiré les conséquences. Je cite, des contradictions et mensonges de la partie civile ou encore de ses dissimulations à l'autorité judiciaire. Pour la plaignante, au contraire, c'est le soulagement après un combat judiciaire de plus de 3 ans, particulièrement éprouvant, souligne son avocate, maître Rachel Flore Pardo.
4: Après avoir été calomniée et traînée dans la boue par la défense d'Achraf Hakimi, cette décision de la chambre de l'instruction suscite chez ma cliente soulagement et espoir. Le soulagement d'abord d'avoir été entendue par la justice et d'avoir droit à un procès. L'espoir que ce procès aidera d'autres femmes et fissurera un peu plus encore la forteresse du déni et de l'impunité des violences sexuelles jusque dans le monde du football masculin.
3: Maître Pardo, l'avocate de la partie civile, a noté que la date de ce procès n'est pour l'heure pas connue.
1: Laura Martel, plus de la moitié de la France métropolitaine est à présent en vigilance canicule. 53 départements, certainement plus encore dans les prochains jours, annonce Météo France. On attend des pointes à 40 degrés sur l'ouest et le centre. Des chaleurs importantes et leurs conséquences. Plusieurs villes ont d'ores et déjà annulé les concerts prévus dimanche pour la fête de la musique. Des oraux du bac sont également reportés dans certaines académies. Des jours difficiles, a dit hier soir le président Emmanuel Macron, qui appelle les Français à la vigilance.
2: France encore dans votre journal, Mathieu. L'intelligence artificielle et la tech qui seront parmi les grands sujets de la présidentielle.
1: Et ce n'est pas un hasard donc que si grand nombre de candidats viennent au salon Vivatech en ce moment à Paris. Marine Le Pen du Rassemblement National était en visite ce vendredi. Raphaël Delvolvé, la toujours candidate d'extrême droite, tente d'exister sur le sujet.
5: La tech n'est pas un thème de prédilection du RN. Marine Le Pen en parle peu et ne le cache pas.
6: Oui, mais vous m'avez beaucoup entendu sur le sujet de la souveraineté nationale.
5: Mais à l'ère de l'IA et des géants américains et chinois, mais aussi au moment où la ligne économique du RN manque de clarté, Marine Le Pen occupe le créneau de la tech pour réaffirmer son penchant étatiste.
6: Les nouvelles technologies peuvent apporter un grand nombre de réponses pour l'amélioration des politiques publiques dans le domaine de la santé, dans le domaine de la sécurité, même dans le domaine de la justice.
5: Et souverainiste au moment où Donald Trump bloque l'accès anthropique au reste du monde.
6: Et c'est un argument de vente incroyable en réalité que le président Trump nous donne avec la déclaration brutale qu'il a pu faire. Parce qu'il nous force à la souveraineté.
5: Et toujours pas question pour elle de se tourner vers l'Europe.
6: Est-ce qu'on confie à la Commission européenne le soin de lancer la machine à fabriquer des normes, ce qui est un des freins au développement des nouvelles technologies et de nos entreprises françaises.
5: Cette posture permet aussi d'attaquer ses concurrents pour l'Elysée, Édouard Philippe et Gabriel Attal, venus avant elle sur le salon.
6: Si vous faites comme Gabriel Attal en vous précipitant sur le stand de Microsoft, le signal pose une difficulté.
5: Façon aussi de rester active et de l'afficher.
6: Il se trouve que je suis candidate à la présidentielle.
5: À 3 semaines maintenant du jugement qui dira si elle pourra réellement concourir.
1: À Raphaël Delvolvé au Salon Vivatech, le Salon Vivatech de Paris, où s'est également rendu ce matin le candidat soutenu par la France Insoumise, Jean-Luc Mélenchon.
2: Et puis Mathieu, pour refermer votre journal, cette petite pépite musicale, une découverte exceptionnelle.
1: C'est un manuscrit autographe de Mozart, c'est-à-dire qu'il a été écrit de sa propre main. Il a été retrouvé à la Bibliothèque Nationale de France. Carmen Lunsman, bonjour.
7: Bonjour Mathieu.
1: Carmen, il s'agit d'un cahier de 44 pages et il éclaire une facette intime du compositeur, son travail de pédagogue à Paris en 1778.
7: C'était un petit cahier sans titre qui ne payait pas de mine, se souvient François-Pierre Goy, conservateur au département de la musique de la BNF.
8: Ce manuscrit, je l'ai descendu dans mon bureau le 2 février après-midi. Bon, je me disais que ça n'irait pas très loin puisque en l'ouvrant, on voyait tout de suite que c'était des leçons de composition.
7: Mais certains détails l'interpellent. Après vérification et expertise par des spécialistes à Salzbourg, ville natale du compositeur autrichien, il n'y a plus de doute. Il s'agit bien d'une douzaine de leçons et d'exercices de Mozart et 7 pièces pour flûte et harpe destinées à sa première élève, une jeune harpiste aristocrate.
8: La provenance a été la chose la plus difficile à déterminer puisque vu le contenu et l'usage d'un papier français, il s'agissait forcément des leçons de composition données à la jeune duchesse de Guines. Après l'émigration du duc de Guines, ces livres ont été confisqués et une partie se trouve donc dans nos murs depuis 1795-1797.
7: Des partitions saisies pendant la Révolution française qui révèlent que derrière le génie de Mozart se cachait aussi un professeur, Mathieu.
1: Carmen Lunsman et ses morceaux d'une durée de 20 minutes seront interprétés, sachez-le, pour la toute première fois en public. Ce sera lors de la fête de la musique, dimanche, en fin d'après-midi à la Bibliothèque nationale de France à Paris, par 2 musiciens de l'Orchestre philharmonique de Radio France, et ils seront également diffusés, alors ça c'est pour tout le monde, le lendemain matin dans la matinale de France Musique. C'est sur ces jolies nouvelles que se termine ce journal.
2: Je vous conseille de quand même rester à l'écoute de RFI. Merci Mathieu, on passe au sport. Et le sport, c'est le football. En ce moment, bonjour Esteban Mirales.
9: Bonjour Nemo, bonjour à tous.
2: On revient sur les matchs d'hier soir et de la nuit à la Coupe du Monde avec un carton pour le Canada et pour la Suisse.
9: Oui, les Suisses qui ont mis du temps avant de prendre les devants face à la Bosnie-Herzégovine. Ouverture du score à 15 minutes de la fin avant une démonstration et un score final de 4-1 pour la Nati. Même son de cloche pour le Canada qui s'est offert un récital face au Qatar réduit à 9 après 2 expulsions. Une victoire 6-0, mais ce large succès a été terni par la grave blessure du milieu de terrain canadien Ismaël Koné. L'ancien Marseillais sorti sur civière à la 51e minute, l'os du tibia visiblement fracturé. Il a été admis dans la foulée à l'hôpital. Son coéquipier Jonathan David, auteur d'un triplé, est apparu très touché en conférence de presse après la rencontre.
10: Je pense même pas au match ni à les buts. Je pense qu'à lui parce que c'est quelqu'un, un ami très proche à moi, quelqu'un qui est aimé par tout le monde. Le voir blessé comme ça, on sait qu'il va devoir se faire opérer, il va rater tout le tournoi. Alors on est très triste pour lui. Franchement, c'était un moment très difficile pour toute l'équipe parce qu'on sait que c'est un joueur important pour nous déjà. Quelqu'un qu'on aime aussi en tant que personne parce que c'est une personne extraordinaire.
9: Ismaël Koné qui va donc devoir se faire opérer et rater le reste de la Coupe du Monde. Et puis, autre pays hôte, le Mexique s'est imposé 1-0 dans la nuit face à la Corée du Sud. Les Mexicains assurés de finir premier de leur poule.
2: Et donc qualifiés pour les 16e de finale. Ce vendredi, la sélection américaine est sur le pont pour son 2e match de poule à Seattle face à l'Australie.
9: Les États-Unis avaient remporté le premier avec la manière il y a une semaine 4-1 face au Paraguay. Des débuts spectaculaires qui ont créé un engouement dans une nation où le football n'est pas dans le trio des sports majeurs. Babacar
1: Avec plus de 29 millions de téléspectateurs installés devant leur poste, les footballeurs états-uniens n'avaient jamais attiré autant que lors de leur premier match du Mondial. Cette audience record a même dépassé celle du sacre des Knicks en finale NBA. Appelé soccer dans le pays, le football a besoin d'un parcours réussi de la sélection pour se faire une plus grande place. L'ailier Brendan Aaronson en est conscient.
11: C'est important pour permettre à ce sport de grandir aux États-Unis et préparer le terrain pour les générations futures. La pression est là, mais notre manière de jouer au premier match et notre gestion de cette entrée dans le mondial ont été parfaites, du staff technique aux joueurs. Il faut continuer ainsi, avec la même attitude.
1: Un stade plein à craquer à Los Angeles, des fanzones déchaînées par ailleurs, la dynamique est bien lancée aux États-Unis. Le latéral Anthony Robinson souhaite la prolonger.
12: L'ambiance était l'une des meilleures que j'ai pu connaître. Je n'ai entendu que du bien de Seattle et j'ai hâte d'y jouer. Le stade a l'air magnifique. Je sais qu'il y a une histoire là-bas avec le football. Un coéquipier m'a prévenu que ce serait plus bruyant qu'à Los Angeles. Les fans seront d'une grande aide pendant le match. C'est une belle expérience à vivre.
1: Si possible jusqu'au bout pour une sélection dont la plus belle performance est une troisième place en 1930.
9: États-Unis, Australie, coup d'envoi 19h, temps universel.
2: Et un peu plus tard, Esteban, le Brésil fera face à Haïti.
9: Après un nul compliqué contre le Maroc, la Seleção a soif de revanche face à des Haïtiens sortis frustrés de leur défaite face à l'Écosse, manquant de réalisme. Retrouver de l'efficacité sera donc primordial, anticipe Ruben Providence, l'attaquant des Grenadiers.
13: La clé, c'est d'être compact déjà défensivement, de ne pas s'ouvrir, et offensivement, pouvoir être clinique, finir les actions qu'on a. Malheureusement, on n'a pas eu le but, le petit but qui nous manquait, mais donc le Brésil va falloir les mettre au fond si on veut avoir un résultat, ça, c'est sûr. C'est le Brésil, forcément, mais on va essayer de jouer ce match comme si c'était un adversaire, comme si c'était n'importe quel adversaire. Le plus important, c'est de pouvoir faire une surprise, faire un coup et prendre des points.
9: Brésil-Haïti à 00h30, temps universel, toujours sans Neymar, côté brésilien, encore trop juste physiquement, mais qui devrait tout de même faire son retour face à l'Écosse pour le dernier match de poule des Oriverdés. L'Écosse qui défie le Maroc à 22h, temps universel.
2: Et je le dis pour vous, nos auditeurs qui ne le voient pas, mais vous avez enfilé votre beau maillot du Maroc. Merci Esteban Mirales.
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2: C'était la plus importante attaque de drones ukrainiens sur Moscou depuis au moins 2 ans. Mercredi, plusieurs projectiles ont touché l'une des plus grosses raffineries aux alentours de la capitale russe. Un immeuble résidentiel et un centre commercial ont également été touchés dans le centre de la ville. Pour évoquer ces frappes de plus en plus lointaines menées par Kiev, nous appelons François Heisbourg. Bonjour.
15: Bonjour.
2: Vous êtes conseiller spécial à la Fondation pour la recherche stratégique. L'Ukraine, et notamment par la voix de son président Volodymyr Zelensky, parle d'un changement de rapport de force. Est-ce que vous iriez jusque-là également, François Heisbourg ?
15: Au niveau des frappes lointaines, c'est des frappes d'ampleur stratégique. La réponse est oui. Ce n'est pas que les frappes soient plus lointaines qu'elles ne l'ont été dans le passé. Vous vous souvenez peut-être qu'il y a eu des frappes en Sibérie il y a déjà quelques années. Mais c'est la nature des cibles et l'ampleur des dégâts fait à ces cibles quelque chose de tout à fait nouveau. La raffinerie près de Moscou qui a été frappée pour la deuxième fois en l'espace d'une semaine, c'est un huitième de la capacité russe de raffinage. C'est 40% des besoins de l'agglomération de Moscou.
2: Alors, ce sont les infrastructures énergétiques qui sont visées, clairement.
15: Ce sont principalement actuellement les infrastructures énergétiques, pétrolières, pétrochimiques, les usines de munitions, et ainsi de suite. Et pendant que la région de Moscou était frappée, il y a eu dans le même temps un dépôt pétrolier très important qui a été détruit près de la ville de Rostov. Il y a vraiment un changement d'ampleur. Pour les Russes, ça veut dire en clair que pour trouver de la gasoline dans sa station-service, c'est devenu moins facile. Et pour l'armée russe, dans ses opérations en Ukraine, ça pose de sérieux problèmes logistiques.
2: Devant les pays de l'OTAN, hier, Volodymyr Zelensky, le président ukrainien, a réclamé encore plus de missiles balistiques, de munitions d'artillerie, bien sûr de drones, notamment avant l'hiver, hein, si les combats venaient à être poursuivis. Est-ce que ces récentes avancées de l'armée ukrainienne peuvent bénéficier à Kiev dans la confiance accordée par ses alliés ?
15: Ah ben, il est clair qu'il est plus facile d'aider quelqu'un qui gagne que d'aider quelqu'un qui perd. Hein. C'est la rude loi des relations internationales. Et en l'occurrence, les Ukrainiens montrent qu'ils donnent du fil à retordre aux Russes dans des proportions que l'on n'avait pas constatées depuis de l'ordre de 2 ans. C'est bon pour le moral aussi à Kiev. C'est un effet qui n'est pas négligeable, notamment dans les rangs des combattants sur le terrain.
2: Oui, le moral des troupes et le moral des habitants.
15: Et la morale des habitants, absolument. La guerre, c'est aussi ça. C'est comment maintenir le soutien de la population et des combattants.
2: Alors justement, les autorités russes de l'autre côté de la frontière ont tendance à cacher le renforcement de ces capacités ukrainiennes. Le maire de Moscou a d'ailleurs lui-même interdit par décret la diffusion d'images ou de vidéos des conséquences de ces frappes. Faut-il y voir des signes de fébrilité de la part de la Russie ?
15: Oui, de la fébrilité, certes, parce que quand vous avez la moitié du ciel qui est obscurci par un énorme nuage lié à l'incendie dans la raffinerie, vous pouvez faire tous les décrets que vous voulez sur l'interdiction de photographier ou d'en faire état. Le moins que l'on puisse dire, c'est que la population, il suffit qu'elle ouvre ses yeux, ce qu'elle fait quand même de temps en temps pour éviter de se cogner dans la rue. Le nuage ne peut pas être caché. La réalité, c'est que la guerre, elle s'est invitée dans la vie quotidienne des moscovites.
2: Et oui, c'est ça, notamment des habitants de Moscou qui se pensaient peut-être épargnés par les bombardements. Ils font désormais là face à une toute autre réalité.
15: Oui, et les Ukrainiens ont le bon sens de viser de façon très claire des cibles énergétiques ou industrielles ou militaires. Il peut y avoir évidemment des dommages collatéraux, mais ce n'est pas le but recherché. Autrement dit, la guerre s'invite chez les moscovites, mais elle ne tue pas les moscovites. Ce n'est pas le but de l'opération. Autrement dit, les moscovites peuvent constater que leur gouvernement est faible, mais ça ne suffit pas pour alimenter la haine contre un ennemi qui tuerait les vôtres.
2: Est-ce que la menace est inversée après ces attaques massives sur Moscou et ses alentours ?
15: Non, malheureusement pas. La Russie conserve bien entendu la capacité de frapper l'Ukraine un petit peu partout. Moi, je m'attends à ce que dans la nuit prochaine ou celle d'après, il y ait des tirs de représailles massifs contre les villes ukrainiennes par des missiles balistiques et les missiles de croisière russes et bien sûr des drones aussi.
2: Et des frappes russes, on en a déjà eu cette nuit en représailles. Et on doit s'arrêter là, malheureusement. François Hesbourg, je vous remercie d'avoir accepté notre invitation aujourd'hui sur RFI. Je rappelle que vous êtes conseiller spécial à la Fondation pour la Recherche Stratégique.
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2: Allez, dans quelques minutes, le retour de l'actualité africaine, Afrique Midi avec Nicolas Sur. Avant cela, on continue de parler du mondial de football qui continue de battre son plein sur le sol américain notamment, où réside actuellement et légalement 350 000 Haïtiens, cela grâce au TPS, le statut de protection temporaire. Mais c'est donc en pleine compétition et donc en pleine fête que la Cour suprême doit se prononcer sur la possible suppression de ce sésame. La communauté est donc partagée entre euphorie et anxiété alors que leur équipe nationale joue son deuxième match cette nuit contre le Brésil. Vincent Souriau est allé à leur rencontre. Reportage.
16: Il fait très chaud dans ce petit local de banlieue. Les danseuses sont en sueur, en pleine répétition. Cette nuit, elles vont monter sur scène juste avant la diffusion du match sur grand écran en plein centre-ville de Boston. Il y a un air de fête dans la communauté haïtienne, comme si ce mondial, nous dit l'une des artistes, venait effacer une partie des tensions vécues ces derniers mois.
17: Oh, je dois dire qu'on a beaucoup d'espoir. C'est vrai que parfois, on se sent dans le noir avec ce gouvernement précis. Mais après avoir regardé le match, même s'ils ont perdu, mais ils ont joué d'une manière phénoménale. Et je suis personnellement très fière d'eux. Et je suis sûre aussi que les autres Haïtiens, ils sont très fiers d'eux.
16: C'est une parenthèse, une bulle éphémère par nature et qui ne doit pas nous faire oublier, selon Carline Désiré, la politique migratoire de l'administration Trump vis-à-vis d'Haïti. Elle dirige l'Association des femmes haïtiennes de Boston et se bat depuis plus de 15 ans pour le maintien du statut de protection temporaire.
14: Yes, we are very, very happy.
18: Oui, nous sommes très, très heureux que ce mondial ait lieu. Et dans le même temps, nous sommes très tristes de ce qu'il se passe autour du TPS. On espère une extension de 3 ans, mais on est en plein flou juridique. Il y a énormément de travail en vue, de lobbying politique, pour être sûr qu'on obtienne assez de votes. Ça va être très dur parce qu'il y a plus de républicains que de démocrates au Sénat. Il faut qu'on parvienne à mettre les républicains de notre côté.
16: À ce stade, aucune garantie que ce texte passe. Et le pasteur Dieufort Fleurissant, lui aussi l'un des grands avocats de la cause haïtienne aux États-Unis, s'inquiète de conséquences dramatiques si le TPS disparaît.
19: Ces Haïtiens sont ici depuis plusieurs années. Ils sont propriétaires de maisons et ils sont aussi des entrepreneurs. Ils ont des enfants qui sont nés aux États-Unis. Presque 87 000 enfants issus de ces familles-là. Et ces enfants-là sont des Américains. Qu'est-ce qui va arriver à leurs enfants s'ils auront expulsé de ce pays? Leurs enfants n'ont jamais mis leurs pieds sur la terre d'Haïti.
16: La Cour suprême doit se prononcer d'ici à la fin du mois de juin. Si elle se range du côté du gouvernement américain, il n'y aura plus qu'une seule option pour les Haïtiens, un vote favorable du Congrès. Vincent Souriau, Boston LFI.
2: Et coup d'envoi de Brésil-Haïti, 00h30, temps universel. Allez, dans une minute maintenant, comme promis, le retour de l'actualité africaine sur RFI.
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2: Il est 14h30 ici à Paris, 2h de moins en temps universel. 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C'est l'heure d'Afrique Midi. Bonjour Nicolas Sûr.
23: Bonjour Nemo. En piste, bonjour à toutes et à tous. En plein mondial de football, la justice française confirme le renvoi d'Achraf Hakimi devant les assises. Le capitaine de l'équipe du Maroc, qui est aussi défenseur du PSG, est accusé du viol d'une femme en 2023, des accusations qu'il conteste. Au Mali, la junte inscrit une dizaine d'opposants en exil sur la liste nationale des personnalités sous sanctions financières. Ils sont accusés d'apologie du terrorisme. Et puis cette affaire qui fait scandale à Abidjan, la destruction d'une partie du quartier de Koumassi, campement sur ordre d'un particulier qui n'avait en fait aucune autorisation. Cet homme, Jacques Brou, a été arrêté.
2: Et puis Nicolas, le sommet d'Accra sur les réparations liées à l'esclavage et au colonialisme s'achève aujourd'hui. Constant Serge Bounda, le ministre des Affaires étrangères du Congo, Brazzaville, est sur place et il est notre invité. La cour d'appel de Versailles en France a tranché. Le footballeur marocain Achraf Hakimi est donc renvoyé devant la cour criminelle départementale.
23: Un procès pour viol contre le capitaine des Lions de l'Atlas devrait donc bel et bien se tenir dans les prochains mois. Sofiane Amazian, 3 mois après les faits présumés, Achraf Hakimi clame toujours son innocence.
24: La justice m'a regardé dans les yeux et m'a dit « si vous n'étiez pas connu, il n'y aurait jamais eu d'affaire ». Ce sont les premiers mots d'Achraf Hakimi publiés sur le réseau social X quelques minutes après la décision de la cour d'appel de Versailles d'organiser un procès. Le capitaine de la sélection marocaine poursuit en précisant, je cite, « attendre avec impatience ce procès depuis le premier jour ». Mise en examen depuis février 2023 et ses faits présumés de viol dénoncés par une jeune femme rencontrée sur Instagram et reçue au domicile du joueur à Boulogne-Billancourt près de Paris. Achraf Hakimi a toujours nié ces accusations, mais les investigations menées durant l'enquête et l'information judiciaire ont conduit la chambre de l'instruction à dire qu'il existe des charges suffisantes à l'encontre d'Achraf Hakimi justifiant sa mise en accusation, souligne la cour d'appel dans son communiqué. L'avocate de la plaignante, maître Rachel Flore-Pardo, s'est exprimée pour évoquer le soulagement et l'espoir que suscite cette décision pour sa cliente après avoir été calomniée et traînée dans la boue par la défense d'Achraf Hakimi. De son côté, Fanny Collin, avocate du joueur marocain, n'est pas surprise de cette décision mais déplore que dans n'importe quelle autre affaire, la multitude des éléments à décharge révélés par l'enquête et l'information judiciaire aurait conduit au prononcé d'un non-lieu.
23: Achraf Hakimi, qui devrait être ce soir sur la pelouse à Boston où le Maroc dispute son deuxième match du mondial. Thomas de Saint-Léger, vous êtes sur place après un bon nul 1-1 face au Brésil. Les Lions de l'Atlas affrontent tout à l'heure l'Écosse.
0: Oui Nicolas, pour confirmer les belles promesses entrevues de ce match contre le Brésil et surtout prendre 3 points importants pour la suite, ce serait logique au vu du pédigré des deux équipes. Le Maroc, on le rappelle, est demi-finaliste sortant de la Coupe du Monde. C'est avec le Sénégal la meilleure équipe africaine de ces dernières années, voire du moment. L'épilogue douloureux de la CAN semble-t-il est digéré. Le nouveau sélectionneur Mohamed Ouabi est arrivé. Il s'est inscrit dans la continuité de son prédécesseur Walid Regragui. Il a aussi su intégrer de nouveaux joueurs, des jeunes. On pense au Lillois Ayoub Bouadi rayonnant face au Brésil. Bref, pour toutes ces raisons, le Maroc part avec de sérieux arguments avant d'affronter une équipe d'Écosse qui n'était plus apparue en Coupe du Monde depuis 1998. Une équipe avec du talent aussi. On pense à Scott McTominay, le milieu de Naples. L'Écosse, en plus, a gagné d'entrée face à Haïti. Elle est en tête de ce groupe C avant cette deuxième journée et donc en position de force. C'est tout sauf anodin dans le contexte de ces mini-championnats que sont les groupes de cette Coupe du Monde.
23: Thomas Salégé en direct de Boston, Maroc, Écosse. Ce sera à suivre en direct et en intégralité à 22h. Universel sur nos antennes africaines. Au Niger, 13 morts, 11 soldats, 2 civils et 22 assaillants neutralisés. Bilan officiel provisoire de l'attentat perpétré hier matin contre l'aéroport international Diori Amani de Niamey. Magali Lagrange, le JNIM, le groupe de soutien à l'islam et aux musulmans liés à Al-Qaïda, a revendiqué.
3: Oui, le JNIM évoque une attaque suicide sur l'aéroport. Dans son communiqué de revendication, les autorités nigériennes ont parlé également de certains assaillants équipés de ceintures explosives. Les tirs ont commencé tôt le matin au niveau d'un poste de contrôle à l'entrée principale de l'aéroport. Selon une source de l'AFP, les assaillants sont arrivés à bord de taxis. Des tirs ont résonné pendant plus de 2 heures avant un retour au calme. Les assaillants ont été repoussés par les forces de sécurité qui ont mené ensuite des opérations de ratissage. Une vingtaine de suspects ont été interpellés selon Niamey. Comme en janvier, lorsqu'une attaque avait visé la base militaire et l'aéroport, le régime nigérien accuse la France de soutenir les terroristes. En début d'année, c'est l'État islamique au Sahel qui avait revendiqué l'attaque. Plusieurs pays et organisations ont condamné dès hier l'attaque de l'aéroport de Niamey, salué la réponse des forces de sécurité nigériennes, comme par exemple le Bénin voisin qui tente actuellement de détendre les relations avec Niamey.
23: Au Mali, la junte place sous sanction financière une dizaine de personnalités en exil. Elles sont toutes accusées de promotion et apologie du terrorisme, Serge Daniel.
4: 12 ressortissants maliens concernés par les sanctions financières ciblées sont des opposants déclarés à la junte. Parmi eux figurent des journalistes, des activistes, des membres de mouvements armés, des hommes politiques, une ménagère ou encore un magistrat qui dirige entre guillemets un gouvernement malien en exil. Tous sont accusés de soutien à la branche sahélienne d'Al-Qaïda et au Front de Libération de l'Azawad, FLA, le groupe armé qui contrôle depuis le 25 avril la ville malienne de Kidal dans le nord du pays. Autre accusation officielle qu'on peut lire dans un arrêté ministériel, promotion et apologie du terrorisme. Le gouvernement malien a décidé de geler tous leurs biens et ressources économiques sur le territoire national pour une période de 6 mois renouvelable. Toutes les personnes frappées de sanctions sont établies à l'extérieur du Mali. Elles appellent publiquement à un retour à l'ordre constitutionnel et critiquent régulièrement la gouvernance locale. Serge Daniel, Dakar, RFI.
2: Au Bénin, l'instruction se poursuit dans la tentative de coup d'État du 7 décembre dernier.
23: Hier, Candide Azanaï, président du parti Restaurer l'Espoir et ancien ministre de la Défense, mis en examen dans cette affaire, a comparu devant la commission d'instruction de la CRIET, la Cour de répression des infractions économiques et du terrorisme. À huis clos, loin des caméras et du public, le prévenu a fait face à trois juges. Pour la première fois, Candide Azanaï a longuement été interrogé sur le fond, Jean-Luc Aplogan.
5: Selon son avocat, l'opposant Candide Azanaï a été soumis à un interrogatoire au fond de plus de 7 heures. Les questions ont porté sur les faits qui lui sont reprochés, rapporte son conseil, atteinte à la sûreté de l'État, incitation à la rébellion, fin de citation, deux infractions retenues pour son placement en détention provisoire. Depuis le 20 décembre 2025, il a répondu de la plus belle manière à l'ensemble des questions, résume son conseil, Maître Aboubacar Baparapé, qui nourrit déjà l'espoir d'un lieu en faveur de son client.
6: Je suis optimiste. Il n'y a aucun élément probant susceptible de l'impliquer dans la tentative de coup d'État. Il n'y a rien. Je suis serein. Je me bats pour que ce soit un non-lieu.
5: À l'issue de l'audience, Maître Aboubacar Baparapé a pris quelques minutes pour s'entretenir avec des militants de l'opposant, ainsi qu'avec son épouse et sa fille en larmes, un compte-rendu improvisé, des mots d'apaisement et un rappel de la réalité judiciaire. Plus d'une cinquantaine de personnes sont impliquées dans cette affaire. Ce n'est qu'à la fin de l'instruction que l'on saura qui sera réellement mis en cause et qui ne le sera pas. Candide Azanaï a quitté la CRIET à bord d'un pick-up aux vitres teintées. Personne ne l'a aperçu. Le véhicule a emprunté à l'arrivée comme au départ, des accès qui le tenaient à l'écart de tous les regards. Jean-Luc Aplogan, Cotonou, RFI.
2: En République démocratique du Congo, la Conférence épiscopale nationale tient une assemblée plénière extraordinaire sur la question de la Constitution.
23: Oui, la majorité présidentielle pousse pour sa révision. L'opposition proteste. Paulina Zidi, la table ronde de la CENCO s'est ouverte hier. Elle doit se poursuivre jusqu'à demain soir. Hier, pour le premier jour, les membres de la conférence épiscopale ont entendu les arguments des deux camps. Paulina Zidi, à Kinshasa, est-ce que vous nous entendez? Quelques difficultés pour joindre Paulina. On la retrouve, si tout va bien, dans les minutes qui viennent. Il est 14h40 à Paris.
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23: Dans la deuxième partie d'Afrique Midi en Côte d'Ivoire, Jacques Brou interpellé, c'est cet homme qui avait fait raser un quartier d'Abidjan sans autorisation. Et puis la fin du sommet sur les réparations de l'esclavage et du colonialisme, c'est à Accra au Ghana. En plus bref, dans l'actualité africaine de ce vendredi, le Sénégal visé par une quatrième cyberattaque sur une institution stratégique en moins d'un an. Cette fois, c'est la Cour des comptes qui est visée. Elle confirme dans un communiqué avoir détecté un incident affectant son système informatique depuis le 15 juin. Le Sénégal qui enregistre une nouvelle arrestation pour délit d'opinion, un conseiller spécial de l'ex-président Macky Sall, Abdoulaziz Diop, a été placé en garde à vue. Pour discours contraire aux bonnes mœurs, cet homme politique est accusé d'avoir tenu des propos offensants envers Ousmane Sonko dans une émission radio.
2: L'affaire fait donc scandale en Côte d'Ivoire, Nicolas. La démolition du quartier campement dans la commune de Koumassi.
23: Un particulier assisté des forces de l'ordre était à la manœuvre, seulement il n'avait aucune autorisation. Binta Diagne, presque deux semaines après les faits, cet homme qui s'appelle Jacques Brou a été interpellé.
7: Oui, Jacques Brou a été arrêté hier dans la commune de Port-Boué au cours d'une patrouille du CCDO, une unité d'élite, indique une source policière. Cette arrestation met donc fin à une longue semaine de cavale. L'instruction de ce dossier va pouvoir démarrer. Jacques Brou fait l'objet de deux enquêtes, l'une émanant du procureur de la République pour trouble à l'ordre public, voie de fait et destruction volontaire de biens d'autrui. Oumar Bramankone, le procureur, précise que ces destructions ont été faites sans autorisation. La demande de Jacques Brou portait initialement sur 5 habitations. Elle avait été rejeté par le tribunal, souligne le procureur. Ensuite, la seconde enquête est menée par la Haute Autorité pour la Bonne Gouvernance. Elle doit permettre d'établir s'il y a eu enrichissement illicite, abus de fonction ou encore conflit d'intérêts. Jacques Brou a été troisième adjoint au maire de Koumassi entre 88 et 2000. Les enquêteurs veulent vérifier s'il a profité de ses anciennes fonctions pour acquérir des terrains relevant du domaine public.
23: Son arrestation, Binta, est toutefois loin de clore les débats suscités depuis une semaine dans la classe politique.
7: Oui, Nicolas, dans l'opposition, plusieurs partis estiment que Jacques Brou n'est en fait qu'une pièce d'un puzzle beaucoup plus vaste. Le FPI de Pascal Affine-Guessant, le COGEP de Charles Blégoudet ou encore le PDCI de Tidiane Thiam disent qu'il faut s'intéresser à toute la chaîne de décision qui a permis ces destructions. Une opération de démolition encadrée par la police impliquant des engins lourds, des équipes organisées, des interventions répétées sur le terrain et des destructions à grande échelle ne peut raisonnablement pas être l'œuvre d'un seul individu, affirme Geneviève Manouan, la secrétaire exécutive en chef adjointe du PDCI. Qui a financé ces opérations? Qui a mobilisé les moyens matériels? Quels agents de l'administration ont été informés? S'interroge cette responsable du PDCI. Le gouvernement ne tolérera aucun abus, assure de son côté Mamadou Touré, le ministre porte-parole adjoint du gouvernement sur notre antenne ce matin. Là où il y a abus, il y aura responsabilité, poursuit cette source, interpellée au sujet de l'appui des forces de l'ordre dans cette opération menée le 3 juin dernier.
23: Binta Diagne en direct d'Abidjan. Et on retourne à présent à Kinshasa où on retrouve notre correspondante Pauline Azidi. Pauline, à la table ronde de la conférence épiscopale sur le changement de constitution s'est ouverte hier soir. Les membres de la SYNCO ont entendu des arguments, des pour et des contre.
1: Oui, hein, cette plénière extraordinaire a été convoquée suite à la tension croissante observée dans le pays, née de la campagne de la majorité au pouvoir en faveur d'un changement constitutionnel, a déclaré Monseigneur Donatien Tcholé hier à l'ouverture des débats. Et l'enjeu pour le secrétaire général de la SYNCO, c'est de permettre aux évêques de prendre position. Ils ont donc écouté Délice Essanga, l'opposant, président du parti Envol, fait partie du camp qui est farouchement opposé à tout changement constitutionnel. Il a lui-même été blessé vendredi dernier lors du sitting réprimé à Kinshasa et il a expliqué vouloir défendre un texte qui protège les citoyens contre l'arbitraire et qui leur permet de choisir librement ses dirigeants. Puis c'est Jean-Claude Chilumbay qui a été entendu. Il est actuellement vice-président de l'Assemblée nationale, membre de l'UDPS du président Félix Tshisekedi et il défend le changement de constitution envisagé par le pouvoir. Il est revenu sur les différentes raisons mises en avant pour défendre cette modification, rappelant notamment que c'est une vieille promesse du parti qui, en 2006, était opposée au texte actuel. Des experts et des constitutionnalistes doivent aussi venir nourrir cette réflexion qui ne sera pas facile, prévient le politologue Christian Moléka. Il évoque des divisions au sein des religieux entre ceux qui sont opposés à toute modification et ceux qui veulent rester dans la position du médiateur.
23: Pauline Azidi, en direct de Kinshasa. Le sommet d'Accra sur les réparations liées à l'esclavage et au colonialisme s'achève aujourd'hui. Des dirigeants d'Afrique, mais aussi des Caraïbes, avec la première ministre de la Barbade, étaient présents à Accra. Le reportage de l'envoyé spécial de RFI, Christina Okello.
8: De la Barbade au Ghana, du Sénégal à la Namibie, les dirigeants réunis à Accra se sont succédés à la tribune avec un même objectif, se rassembler autour de la question des réparations. Pour le président ghanéen, John Mahama, cette nouvelle étape ne peut se construire sans la diaspora africaine.
10: Les descendants de ceux qui ont subi l'esclavage ne sont pas de simples observateurs de ce processus. Ce sont eux les premiers concernés. Et leurs expériences, leurs connaissances et leurs aspirations doivent contribuer à façonner notre avenir.
8: Pour réparer la Barbade, par la voix de sa première ministre, Mia Mottley, défend notamment un plan en 10 points prévoyant développement, transfert de technologie et allègement de la dette.
11: Ce qui a été emporté d'Afrique à travers l'Atlantique, ce n'était pas seulement une force de travail. Ce qui a été emporté d'Afrique à travers l'Atlantique, c'était aussi des idées, une humanité, des arts et une culture. Ce qui est revenu aujourd'hui, c'est une prise de conscience qui façonnera le monde du 21e siècle.
8: À Accra, beaucoup espèrent que cette prise de conscience marquera le début d'un nouveau chapitre. Christina Okello, Accra, RFI.
23: Et on repart à Accra dans quelques instants. Constant-Serge Bunda, le ministre des Affaires étrangères du Congo-Brazzaville, qui participe à ce sommet, est notre invité. Pour l'heure, il est 14h46 à Paris. Nemo en piste, les grands titres de ce vendredi 19 juin.
12: Et les frappes israéliennes qui se poursuivent sur le Liban. Elles sapent les efforts pour mettre un terme à la guerre après le protocole d'accord irano-américain, a affirmé Joseph Aoun, le président libanais. Selon un nouveau bilan du ministère libanais de la Santé, ces frappes ont fait 21 morts et 39 blessés depuis jeudi soir dans le sud et dans l'est du pays. De son côté, Abbas Araghchi, le chef de la diplomatie iranienne, accuse Israël de vouloir la guerre permanente après les propos du ministre Itamar Ben-Gvir qui a lancé un peu plus tôt, je le cite, tout le Liban doit brûler. Une grande partie de l'Europe touchée par une grande vague de chaleur, notamment en France. La canicule s'étend. Désormais, plus d'un Français sur deux est concerné. Et cet épisode va durer, avertit Météo France. Le pic caniculaire est attendu entre dimanche et mardi avec des possibles pointes à 40 degrés. Et puis Achraf Hakimi, renvoyé devant les assises en France, le défenseur du Maroc et du Paris Saint-Germain fera face à un procès pour viol 3 ans après les frais présumés. Lui qui dit attendre ce procès avec impatience depuis le premier jour et qui devrait jouer ce soir avec les Lions de l'Atlas face à l'Écosse pour leur deuxième match dans le mondial de football. Coup d'envoi à 22h temps universel.
23: Et on repart à présent à Accra où s'achève le sommet consacré aux réparations liées à l'esclavage et au colonialisme. Aujourd'hui, les participants doivent adopter une déclaration finale destinée à définir les prochaines étapes. Après l'adoption en mars dernier de la résolution des Nations Unies sur les conséquences de la traite transatlantique, Constant-Serge Bunda, le ministre des Affaires étrangères du Congo-Brazzaville, participe à ce sommet et il répond à notre envoyé spécial, Christina Okello.
9: Constant-Serge Bunda, bonjour.
13: Bonjour.
9: Donc nous sommes aujourd'hui au sommet Next Steps, les prochaines étapes après le vote de l'ONU sur l'esclavage. D'abord, expliquez-nous le sens de votre participation. Pourquoi vous êtes venu?
13: Toutes les questions qui touchent à la mémoire de l'Afrique, aux questions de réparation, tout ce qui contribue à donner la dignité aux Africains, notre pays, à travers le président de la République, est en premier rang. Donc c'était très important que la République du Congo soit présente à ces assises, à cette conférence importante, initiée par l'Union africaine, à travers notre champion sur les réparations, son excellence Monsieur Mahama, président de la République du Ghana, pour qu'ensemble nous définissions les prochaines étapes. Après tant de siècles d'esclavage, les Africains ont le droit de retrouver leur dignité, parce que les Africains ont subi des traumatismes. Et pour cela, il est important que nous nous retrouvions à Accra. Et un fait très important, c'est que nous nous retrouvons à Accra avec les peuples d'ascendance africaine. Nous avons la première ministre de Barbados qui est ici. Donc ça veut dire que c'est une question qui ne concerne pas seulement l'Afrique, mais qui concerne l'Afrique et les pays où nos frères et sœurs ont été déportés depuis des siècles.
9: Que voyez-vous comme les prochaines étapes? Qu'est-ce qu'il faut faire pour mettre en œuvre ces réparations?
13: Ça passe par de la pédagogie. Ça passe également par ce travail d'histoire qu'il faut faire. Lorsque nous parlons, par exemple, de la restitution de nos biens culturels, ça fait partie de notre histoire. Et à travers tout cela, il y a un enseignement. Lorsque nous parlons de la restitution ou de la réhabilitation des sites dans lesquels les esclaves ont transité, ça fait partie de ces questions. Et c'est pour cela, en ce qui concerne la République du Congo, nous avons un site d'où de nombreux Congolais ont été déportés. C'est le site de Luango, que la République du Congo est en train de réhabiliter pour que les futures générations comprennent bien l'impact de cette traite des esclaves sur notre existence actuelle. Il est très important que nous réhabilitons ce site qui fait partie, comme ici au Ghana, Cape Coast, comme Gorée au Sénégal. Luango fait partie de ces sites importants qui doivent être réhabilités parce qu'ils font partie de notre histoire commune.
9: Certains sont un peu réticents à l'idée de remuer le couteau dans la plaie. Et le fait de parler des réparations, ça risque de créer une sorte de hiérarchie entre les différents épisodes noirs de notre histoire. Comment vous pourrez répondre à ces inquiétudes?
13: Cette histoire, l'histoire de la traite, est indissociable de l'histoire des peuples africains. Et c'est notre rôle de veiller à ce que cette histoire soit connue. L'Afrique a droit à des réparations et que ces réparations soient prises en compte. C'est un processus qui a débuté dans les années 90 à travers Abuja, il y a eu ensuite Durban, et c'est tout un processus. Nous avons eu le sommet de l'Union africaine, et là maintenant, le monde entier s'est mobilisé parce qu'il y a eu une résolution aux Nations Unies au mois de mars, portée par notre champion, le président Mahama, qui a abouti à une sorte de consensus.
9: Il y a quand même eu des abstentions lors de ces votes à l'ONU, notamment de la France, des États-Unis, et certains aussi regrettent que le président français Emmanuel Macron n'a pas fait le déplacement. Est-ce que vous comprenez cela?
13: Vous savez, c'est d'abord une question portée par les Africains. Ce qui est important, c'est que c'est un mouvement. Vous savez bien que les pays, parmi les pays que vous avez cités, en parlant de la France, par exemple, il y a un effort qui est fait en ce qui concerne la restitution des biens matériels. Donc c'est déjà un début et il est donc important que nous travaillions tous ensemble parce que ces réparations ne peuvent pas se faire sans la contribution, la mobilisation de tous.
9: Donc un dernier mot, donc à la fin de cette conférence, qu'est-ce que sera pour vous une conférence réussie? Qu'est-ce que vous attendez voir?
13: La conférence réussie, le plus grand défi, nous allons avoir une déclaration forte. Et le plus grand défi serait sa mise en œuvre. Mais croyez-moi, les leaders africains sont déterminés sur cette question. D'autant plus que nos frères et sœurs présents dans les Amériques se mobilisent. Donc nous avons ici à Accra la présence de Madame la Première Ministre Motley. C'est des signaux forts. Donc cette question mémorielle mobilise. Et nous savons que pour la mise en œuvre, nous aurons besoin de la contribution de tous, des scientifiques, des culturels, des politiques et bien entendu de nos partenaires. Donc nous sommes confiants que le plus difficile a été fait, cette reconnaissance, et là nous allons tous travailler ensemble pour la mise en œuvre avec le soutien bien entendu de l'Union africaine qui a porté cet agenda et des Nations unies qui l'a adoubé.
9: Constant-Serge Bounda, merci.
13: Je vous en prie, merci. Plaisir.
23: Constant-Serge Bounda, le chef de la diplomatie congolaise, invité de Christina Okello. Cet entretien sera retrouvé sur le www.rfi.fr et sur nos applications rubrique invité, onglet invité d'Afrique Midi. Nemo en piste, comme tous les vendredis, nous avons à présent rendez-vous avec nos confrères et consoeurs des rédactions en langue étrangère de RFI.
14: Oui, et on revient sur peut-être la grande surprise, en tout cas l'une des grandes surprises de ce début de mondial, c'est le Cap-Vert, cet archipel au large de la Mauritanie et du Sénégal, qui commence à être connu pour ses belles plages, mais il a surpris le monde entier lundi en faisant match nul, 0-0, face à l'Espagne. Championne d'Europe en titre. Catarina Falcao, bonjour.
15: Bonjour.
14: De la rédaction en langue portugaise, vous êtes avec nous en studio. Catarina, comment ce match nul a-t-il été vécu sur place au Cap-Vert?
15: C'était une explosion de joie. Ce match nul a été vécu comme une véritable victoire. On s'attendait déjà à un immense enthousiasme au Cap-Vert pour cette Coupe du Monde, puisqu'il s'agit de la toute première qualification de leur histoire pour un mondial. Le gouvernement avait d'ailleurs accordé un après-midi chômé ce lundi. Et dès la fin du match, les gens sont descendus dans la rue, donnant lieu à une immense fête nationale.
14: Alors, Catarina, cette Coupe du Monde représente-t-elle plus qu'une simple participation pour les Cap-Verdiens?
15: Oui, cela va bien au-delà. Les Cap-Verdiens veulent montrer de quoi ils sont capables sur les terrains, mais aussi faire connaître leur pays grâce au sport. En 2024, ici à Paris, le Cap-Vert a d'ailleurs remporté sa première médaille olympique grâce à David Pine, qui a ramené le bronze en boxe à l'archipel.
14: Et l'équipe, les joueurs du Cap-Vert, sont-ils conscients de cette responsabilité?
15: Oui, bien sûr. Écoutez, par exemple, ce que disait à RFI Boubicht, le sélectionneur cap-verdien, avant de s'envoler pour les États-Unis.
17: Nous constatons déjà cet intérêt, notamment chez nos enfants, chez les enfants de nos immigrés nés à l'étranger, qui sont très enthousiastes à l'idée de notre qualification. Évidemment, cela incite tous les jeunes Cap-Verdiens à s'intéresser au football. Ils savent qu'il y a toujours cette chance d'accéder aux grandes scènes. C'est notre unité qui nous a permis d'atteindre un niveau supérieur en matière de football. Voir notre drapeau flotter aux côtés de ceux des plus grandes nations de football, cela n'a pas de prix. Évidemment, notre qualification représente bien plus que du football pour notre pays.
15: Il faut dire aussi que l'une des spécificités du Cap-Vert est que, selon les estimations des autorités, il y a plus de personnes d'origine cap-verdienne vivant à l'étranger que dans l'archipel lui-même, avec d'importantes diasporas au Portugal, aux États-Unis et en France. Et comme l'a souligné Boubicht, l'équipe du Cap-Vert est composée de joueurs nés aux Pays-Bas, aux États-Unis, au Portugal ou encore en Irlande.
14: Et justement, Catarina, vous étiez auprès de la communauté cap-verdienne en France ce lundi, dans une fan zone organisée en banlieue parisienne. Le sentiment, l'ambiance, était-il la même qu'au Cap-Vert.
15: Oui, tout à fait. À Villiers-le-Bel, dans le Val d'Oise, plusieurs organisations capverdiennes ont organisé un événement inédit qui a rassemblé plus de 1500 personnes pour suivre le match dans un immense enthousiasme. Flinda Cabral-Smith, une responsable associative capverdienne, m'a expliqué que lorsqu'elle est arrivée en France, il y a 50 ans, le Cap-Vert n'apparaissait même pas sur les cartes qu'elle étudiait à l'école. Passer d'un pays inconnu à la grande surprise de la Coupe du Monde du football est donc extrêmement significatif pour cette grande diaspora.
14: Alors, il y a une diaspora nombreuse en France. Il y a également une forte diaspora capverdienne aux États-Unis. Alors, eux, comment vivent-ils ce moment?
15: Peut-être que tout le monde a déjà pu le voir. Les réseaux sociaux sont inondés des vidéos des capverdiens qui s'affichent leur amour par les récans bleus. Depuis leur arrivée à l'aéroport jusqu'à policier en Boston en train de danser le funana, ce genre musical capverdien, les estimations font état de 5000 capverdiens aux États-Unis, mais on pense qu'ils sont beaucoup plus nombreux, car beaucoup n'ont plus que la nationalité américaine. Les États-Unis sont donc un pays

0: Mon réside actuellement et légalement 350 000 Haïtiens, cela grâce au TPS, le statut de protection temporaire. Mais c'est donc en pleine compétition et donc en pleine fête que la Cour suprême doit se prononcer sur la possible suppression de ce sésame. La communauté est donc partagée entre euphorie et anxiété alors que leur équipe nationale joue son deuxième match cette nuit contre le Brésil. Vincent Souriau est allé à leur rencontre. Reportage.
1: Il fait très chaud dans ce petit local de banlieue. Les danseuses sont en sueur, en pleine répétition. Cette nuit, elles vont monter sur scène juste avant la diffusion du match sur grand écran en plein centre-ville de Boston. Il y a un air de fête dans la communauté haïtienne, comme si ce mondial, nous dit l'une des artistes, venait effacer une partie des tensions vécues ces derniers mois.
2: Oh, je dois dire qu'on a beaucoup d'espoir. C'est vrai que parfois, on se sent dans le noir avec ce gouvernement précis. Mais après avoir regardé le match, même s'ils ont perdu, mais ils ont joué d'une manière phénoménale. Et je suis personnellement très fière d'eux. Et je suis sûre aussi que les autres Haïtiens, ils sont très fiers d'eux.
1: C'est une parenthèse, une bulle éphémère par nature et qui ne doit pas nous faire oublier, selon Carline Désiré, la politique migratoire de l'administration Trump vis-à-vis d'Haïti. Elle dirige l'Association des femmes haïtiennes de Boston et se bat depuis plus de 15 ans pour le maintien du statut de protection temporaire.
3: Yes, we are very, very happy.
4: Oui, nous sommes très, très heureux que ce mondial ait lieu. Et dans le même temps, nous sommes très tristes de ce qu'il se passe autour du TPS. On espère une extension de 3 ans, mais on est en plein flou juridique. Il y a énormément de travail en vue, de lobbying politique, pour être sûr qu'on obtienne assez de votes. Ça va être très dur parce qu'il y a plus de républicains que de démocrates au Sénat. Il faut qu'on parvienne à mettre les républicains de notre côté.
1: À ce stade, aucune garantie que ce texte passe. Et le pasteur Dieufort Fleury Saint, lui aussi l'un des grands avocats de la cause haïtienne aux États-Unis, s'inquiète de conséquences dramatiques si le TPS disparaît.
5: Ces Haïtiens sont ici depuis plusieurs années. Ils sont propriétaires de maisons et ils sont aussi des entrepreneurs. Ils ont des enfants qui sont nés aux États-Unis. Presque 87 000 enfants issus de ces familles-là. Et ces enfants-là sont des Américains. Qu'est-ce qui va arriver à leurs enfants s'ils auront expulsé de ce pays? Leurs enfants n'ont jamais mis leurs pieds sur la terre d'Haïti.
1: La Cour suprême doit se prononcer d'ici à la fin du mois de juin. Si elle se range du côté du gouvernement américain, il n'y aura plus qu'une seule option pour les Haïtiens, un vote favorable du Congrès. Vincent Souriau, Boston RFI.
0: Et coup d'envoi de Brésil à Haïti, 00:30, temps universel. Allez, dans une minute maintenant, comme promis, le retour de l'actualité africaine sur RFI.
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0: Il est 14h30 ici à Paris, 2h de moins en temps universel. 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Bonjour Nicolas Sûr.
9: Bonjour Nemo. En piste, bonjour à toutes et à tous. En plein mondial de football, la justice française confirme le renvoi d'Achraf Hakimi devant les assises. Le capitaine de l'équipe du Maroc, qui est aussi défenseur du PSG, est accusé du viol d'une femme en 2023, des accusations qu'il conteste. Au Mali, la junte inscrit une dizaine d'opposants en exil sur la liste nationale des personnalités sous sanctions financières. Ils sont accusés d'apologie du terrorisme. Et puis cette affaire qui fait scandale à Abidjan, la destruction d'une partie du quartier de Koumassi, campement sur ordre d'un particulier qui n'avait en fait

0: aucune autorisation. Cet homme, Jacques Brou, a été arrêté.
1: Et puis Nicolas, le sommet d'Accra sur les réparations liées à l'esclavage et au colonialisme s'achève aujourd'hui. Constant-Serge Bunda, le ministre des Affaires étrangères du Congo, Brazzaville, est sur place et il est notre invité. La cour d'appel de Versailles en France a tranché. Le footballeur marocain Achraf Hakimi est donc renvoyé devant la cour criminelle départementale.
0: Un procès pour viol contre le capitaine des Lions de l'Atlas devrait donc bel et bien se tenir dans les prochains mois. Sofiane Amazian, 3 mois après les faits présumés, Achraf Hakimi clame toujours son innocence.
2: La justice m'a regardé dans les yeux et m'a dit « si vous n'étiez pas connu, il n'y aurait jamais eu d'affaire ». Ce sont les premiers mots d'Achraf Hakimi publiés sur le réseau social X quelques minutes après la décision de la cour d'appel de Versailles d'organiser un procès. Le capitaine de la sélection marocaine poursuit en précisant, je cite, « attendre avec impatience ce procès depuis le premier jour ». Mise en examen depuis février 2023 et ses faits présumés de viol dénoncés par une jeune femme rencontrée sur Instagram et reçue au domicile du joueur à Boulogne-Billancourt près de Paris. Achraf Hakimi a toujours nié ces accusations, mais les investigations menées durant l'enquête et l'information judiciaire ont conduit la chambre de l'instruction à dire qu'il existe des charges suffisantes à l'encontre d'Achraf Hakimi justifiant sa mise en accusation, souligne la cour d'appel dans son communiqué. L'avocate de la plaignante, maître Rachel Flore-Pardo, s'est exprimée pour évoquer le soulagement et l'espoir que suscite cette décision pour sa cliente après avoir été calomniée et traînée dans la boue par la défense d'Achraf Hakimi. De son côté, Fanny Collin, avocate du joueur marocain, n'est pas surprise de cette décision mais déplore que dans n'importe quelle autre affaire, la multitude des éléments à décharge révélés par l'enquête et l'information judiciaire aurait conduit au prononcé d'un non-lieu.
0: Achraf Hakimi, qui devrait être ce soir sur la pelouse à Boston où le Maroc dispute son 2e match du mondial. Thomas de Saint-Léger, vous êtes sur place après un bon nul 1-1 face au Brésil. Les Lions de l'Atlas affrontent tout à l'heure l'Écosse.
3: Oui Nicolas, pour confirmer les belles promesses entrevues de ce match contre le Brésil et surtout prendre 3 points importants pour la suite, ce serait logique au vu du pédigré des deux équipes. Le Maroc, on le rappelle, les demi-finalistes sortant de la Coupe du Monde. C'est avec le Sénégal la meilleure équipe africaine de ces dernières années, voire du moment. L'épilogue douloureux de la CAN, semble-t-il, est digéré. Le nouveau sélectionneur Mohamed Ouabi est arrivé. Il s'est inscrit dans la continuité de son prédécesseur, Walid Regragui. Il a aussi su intégrer de nouveaux joueurs, des jeunes. On pense au Lillois Ayoub Bouadi, rayonnant face au Brésil. Bref, pour toutes ces raisons, le Maroc part avec de sérieux arguments avant d'affronter une équipe d'Écosse qui n'était plus apparue en Coupe du Monde depuis 1998. Une équipe avec du talent aussi. On pense à Scott McTominay, le milieu de Naples. L'Écosse, en plus, a gagné d'entrée face à Haïti. Elle est en tête de ce groupe C avant cette 2e journée et donc en position de force. C'est tout sauf anodin dans le contexte de ces mini-championnats que sont les groupes de cette Coupe du Monde.
0: Thomas de Saint-Léger en direct de Boston. Maroc, Écosse sera à suivre en direct et en intégralité à 22h. Temps universel sur nos antennes africaines. Au Niger, 13 morts, 11 soldats, 2 civils et 22 assaillants neutralisés. Bilan officiel provisoire de l'attentat perpétré hier matin contre l'aéroport international Diori Amani de Niamey. Magali Lagrange, le JNIM, le groupe de soutien à l'islam et aux musulmans liés à Al-Qaïda, a revendiqué.
4: Oui, le JNIM évoque une attaque suicide sur l'aéroport. Dans son communiqué de revendication, les autorités nigériennes ont parlé également de certains assaillants équipés de ceintures explosives. Les tirs ont commencé tôt le matin au niveau d'un poste de contrôle à l'entrée principale de l'aéroport. Selon une source de l'AFP, les assaillants sont arrivés à bord de taxis. Des tirs ont résonné pendant plus de 2 heures avant un retour au calme. Les assaillants ont été repoussés par les forces de sécurité qui ont mené ensuite des opérations de ratissage. Une 20aine de suspects ont été interpellés selon Niamey. Comme en janvier, lorsqu'une attaque avait visé la base militaire et l'aéroport, le régime nigérien accuse la France de soutenir les terroristes. En début d'année, c'est l'État islamique au Sahel qui avait revendiqué l'attaque. Plusieurs pays et organisations ont condamné dès hier l'attaque de l'aéroport de Niamey, salué la réponse des forces de sécurité nigériennes, comme par exemple le Bénin voisin qui tente actuellement de détendre les relations avec Niamey.
0: Au Mali, la junte place sous sanction financière une 10aine de personnalités en exil. Elles sont toutes accusées de promotion et apologie du terrorisme, Serge Daniel.
5: 12 ressortissants maliens concernés par les sanctions financières ciblées sont des opposants déclarés à la junte. Parmi eux figurent des journalistes, des activistes, des membres de mouvements armés, des hommes politiques, une ménagère ou encore un magistrat qui dirige entre guillemets un gouvernement malien en exil. Tous sont accusés de soutien à la branche sahélienne d'Al-Qaïda et au Front de Libération de l'Azawad, FLA, le groupe armé qui contrôle depuis le 25 avril la ville malienne de Kidal dans le nord du pays. Autre accusation officielle qu'on peut lire dans un arrêté ministériel, promotion et apologie du terrorisme. Le gouvernement malien a décidé de geler tous leurs biens et ressources économiques sur le territoire national pour une période de 6 mois renouvelable. Toutes les personnes frappées de sanctions sont établies à l'extérieur du Mali. Elles appellent publiquement à un retour à l'ordre constitutionnel et critiquent régulièrement la gouvernance locale. Serge Daniel, Dakar, RFI.
1: Au Bénin, l'instruction se poursuit dans la tentative de coup d'État du 7 décembre dernier.
0: Hier, Candide Azanaï, président du parti Restaurer l'Espoir et ancien ministre de la Défense, mis en examen dans cette affaire, a comparu devant la commission d'instruction de la CRIET, la Cour de répression des infractions économiques et du terrorisme. À huis clos, loin des caméras et du public, le prévenu a fait face à 3 juges. Pour la première fois, Candide Azanaï a longuement été interrogé sur le fond, Jean-Luc Aplogan.
6: Selon son avocat, l'opposant Candide Azanaï a été soumis à un interrogatoire au fond de plus de 7 heures. Les questions portées sur les faits qui lui sont reprochés, rapporte son conseil, atteinte à la sûreté de l'État, incitation à la rébellion, fin de citation, 2 infractions retenues pour son placement en détention provisoire. Depuis le 20 décembre 2025, il a répondu de la plus belle manière à l'ensemble des questions, résume son conseil, Maître Aboubakar Baparapé, qui nourrit déjà l'espoir d'un lieu en faveur de son client.
7: Je suis optimiste. Il n'y a aucun élément probant susceptible de l'impliquer dans la tentative de coup d'État. Il n'y a rien. Je suis serein. Je me bats pour que ce soit un non-lieu.
6: À l'issue de l'audience, Maître Aboubakar Baparapé a pris quelques minutes pour s'entretenir avec des militants de l'opposant, ainsi qu'avec son épouse et sa fille en larmes. Un compte-rendu improvisé, des mots d'apaisement et un rappel de la réalité judiciaire. Plus d'une 50aine de personnes sont impliquées dans cette affaire. Ce n'est qu'à la fin de l'instruction que l'on saura qui sera réellement mis en cause et qui ne le sera pas. Candide Azanaï a quitté la CRIET à bord d'un pick-up aux vitres teintées. Personne ne l'a aperçu. Le véhicule a emprunté à l'arrivée comme au départ des accès qui le tenaient à l'écart de tous les regards. Jean-Luc Aplogan, Cotonou, RFI.
1: En République démocratique du Congo, la Conférence épiscopale nationale tient une assemblée plénière extraordinaire sur la question de la Constitution.
0: Oui, la majorité présidentielle pousse pour sa révision. L'opposition proteste. Pauline Azidi, la table ronde de la CENCO s'est ouverte hier. Elle doit se poursuivre jusqu'à demain soir. Hier, pour le premier jour, les membres de la conférence épiscopale ont entendu les arguments des deux camps. Pauline Azidi, à Kinshasa, est-ce que vous nous entendez? Quelques difficultés pour joindre Paulina, on la retrouve, si tout va bien, dans les minutes qui viennent. Il est 14h40 à Paris.
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0: Dans la deuxième partie d'Afrique Midi en Côte d'Ivoire, Jacques Brou interpellé, c'est cet homme qui avait fait raser un quartier d'Abidjan sans autorisation. Et puis la fin du sommet sur les réparations de l'esclavage et du colonialisme, c'est à Accra au Ghana. En plus bref, dans l'actualité africaine de ce vendredi, le Sénégal visé par une 4e cyberattaque sur une institution stratégique en moins d'un an. Cette fois, c'est la Cour des comptes qui est visée, elle confirme dans un communiqué avoir détecté un incident affectant son système informatique depuis le 15 juin. Le Sénégal qui enregistre une nouvelle arrestation pour délit d'opinion, un conseiller spécial de l'ex-président Macky Sall, Abdoulaziz Diop, a été placé en garde à vue. Pour discours contraire aux bonnes mœurs, cet homme politique est accusé d'avoir tenu des propos offensants envers Ousmane Sonko dans une émission radio.
1: L'affaire fait donc scandale en Côte d'Ivoire, Nicolas. La démolition du quartier campement dans la commune de Koumassi.
0: Un particulier assisté des forces de l'ordre était à la manœuvre, seulement il n'avait aucune autorisation. Binta Diagne, presque 2 semaines après les faits, cet homme qui s'appelle Jacques Brou a été interpellé.
9: Oui, Jacques Bois a été arrêté hier dans la commune de Port-Boué au cours d'une patrouille du CCDO, une unité d'élite, indique une source policière. Cette arrestation met donc fin à une longue semaine de cavale. L'instruction de ce dossier va pouvoir démarrer. Jacques Brou fait l'objet de deux enquêtes, l'une émanant du procureur de la République pour trouble à l'ordre public, voie de fait et destruction volontaire de biens d'autrui. Oumar Bramanconé, le procureur, précise que ces destructions ont été faites sans autorisation. La demande de Jacques Brou portait initialement sur 5 habitations. Elle avait été rejetée par le tribunal, souligne le procureur. Ensuite, la seconde enquête est menée par la Haute Autorité pour la Bonne Gouvernance. Elle doit permettre d'établir s'il y a eu enrichissement illicite, abus de fonction ou encore conflit d'intérêts. Jacques Brou a été troisième adjoint au maire de Koumassi entre 88 et 2000. Les enquêteurs veulent vérifier s'il a profité de ses anciennes fonctions pour acquérir des terrains relevant du domaine public.
0: Son arrestation, Binta, est toutefois loin de clore les débats suscités depuis une semaine dans la classe politique.
9: Oui, Nicolas, dans l'opposition, plusieurs partis estiment que Jacques Brou n'est en fait qu'une pièce d'un puzzle beaucoup plus vaste. Le FPI de Pascal Affine-Guessant, le COGEP de Charles Blégoudé ou encore le PDCI de Tidiane Thiam disent qu'il faut s'intéresser à toute la chaîne de décision qui a permis ces destructions. Une opération de démolition encadrée par la police impliquant des engins lourds, des équipes organisées, des interventions répétées sur le terrain et des destructions à grande échelle ne peut raisonnablement pas être l'œuvre d'un seul individu, affirme Geneviève Manouan, la secrétaire exécutive en chef adjoint du PDCI. Qui a financé ces opérations? Qui a mobilisé les moyens matériels? Quels agents de l'administration ont été informés? S'interroge cette responsable du PDCI. Le gouvernement ne tolérera aucun abus, assure de son côté Mamadou Touré, le ministre porte-parole adjoint du gouvernement sur notre antenne ce matin. Là où il y a abus, il y aura responsabilité, poursuit cette source, interpellée au sujet de l'appui des forces de l'ordre dans cette opération menée le 3 juin dernier.
0: Binta Diagne en direct d'Abidjan. Et on retourne à présent à Kinshasa où on retrouve notre correspondante Pauline Azidi. Pauline, à la table ronde de la conférence épiscopale sur le changement de constitution s'est ouverte hier soir. Les membres de la SYNCO ont entendu des arguments des pour et des contre.
10: Oui, cette plénière extraordinaire a été convoquée suite à la tension croissante observée dans le pays, née de la campagne de la majorité au pouvoir en faveur d'un changement constitutionnel, a déclaré Monseigneur Donatien Cholet hier à l'ouverture des débats. Et l'enjeu pour le secrétaire général de la SYNCO, c'est de permettre aux évêques de prendre position. Ils ont donc écouté Délice Essanga, l'opposant, président du parti En Vol, fait partie du camp qui est farouchement opposé à tout changement constitutionnel. Il a lui-même été blessé vendredi dernier lors du sitting réprimé à Kinshasa et il a expliqué vouloir défendre un texte qui protège les citoyens contre l'arbitraire et qui leur permet de choisir librement ses dirigeants. Puis c'est Jean-Claude Chilumbay qui a été entendu. Il est actuellement vice-président de l'Assemblée nationale, membre de l'UDPS du président Félix Tshisekedi et il défend le changement de constitution envisagé par le pouvoir. Il est revenu sur les différentes raisons mises en avant pour défendre cette modification, rappelant notamment que c'est une vieille promesse du parti qui, en 2006, était opposée au texte actuel. Des experts et des constitutionnalistes doivent aussi venir nourrir cette réflexion qui ne sera pas facile, prévient le politologue Christian Moléka. Il évoque des divisions au sein des religieux entre ceux qui sont opposés à toute modification et ceux qui veulent rester dans la position du médiateur.
0: Pauline Azidi, en direct de Kinshasa. Le sommet d'Accra sur les réparations liées à l'esclavage et au colonialisme s'achève aujourd'hui. Des dirigeants d'Afrique, mais aussi des Caraïbes, avec la première ministre de la Barbade, étaient présents à Accra. Le reportage de l'envoyée spéciale de RFI, Christina Okello.
11: De la Barbade au Ghana, de Sénégal à la Namibie, les dirigeants réunis à Accra se sont succédés à la tribune avec un même objectif, se rassembler autour de la question des réparations. Pour le président ghanéen John Mahama, cette nouvelle étape ne peut se construire sans la diaspora africaine.
12: Les descendants de ceux qui ont subi l'esclavage ne sont pas de simples observateurs de ce processus. Ce sont eux les premiers concernés et leurs expériences, leurs connaissances et leurs aspirations doivent contribuer à façonner notre avenir.
11: Pour réparer la Barbade, par la voix de sa première ministre, Mia Mottley défend notamment un plan en 10 points prévoyant développement, transfert de technologies et allègement de la dette.
13: Ce qui a été emporté d'Afrique à travers l'Atlantique, ce n'était pas seulement une force de travail. Ce qui a été emporté d'Afrique à travers l'Atlantique, c'était aussi des idées, une humanité, des arts et une culture. Ce qui est revenu aujourd'hui, c'est une prise de conscience qui façonnera le monde du 21e siècle.
11: À Accra, beaucoup espèrent que cette prise de conscience marquera le début d'un nouveau chapitre. Christina Okello, Accra, RFI.
0: On repart à Accra dans quelques instants. Constant-Serge Bounda, le ministre des Affaires étrangères du Congo-Brazzaville, qui participe à ce sommet, est notre invité. Pour l'heure, il est 14h46 à Paris. Nemo en piste, les grands titres de ce vendredi 19 juin.
1: Et les frappes israéliennes qui se poursuivent sur le Liban. Elles sapent les efforts pour mettre un terme à la guerre après le protocole d'accord irano-américain, a affirmé Joseph Aoun, le président libanais. Selon un nouveau bilan du ministère libanais de la Santé, ces frappes ont fait 21 morts et 39 blessés depuis jeudi soir dans le sud et dans l'est du pays. De son côté, Abbas Araghchi, le chef de la diplomatie iranienne, accuse Israël de vouloir la guerre permanente après les propos du ministre Itamar Ben-Gvir qui a lancé un peu plus tôt, je le cite, tout le Liban doit brûler. Une grande partie de l'Europe touchée par une grande vague de chaleur, notamment en France. La canicule s'étend. Désormais, plus d'un Français sur deux est concerné. Et cet épisode va durer, avertit Météo France. Le pic caniculaire est attendu entre dimanche et mardi avec des possibles pointes à 40 degrés. Et puis Achraf Hakimi, renvoyé devant les assises en France, le défenseur du Maroc et du Paris Saint-Germain fera face à un procès pour viol 3 ans après les frais présumés. Lui qui dit attendre ce procès avec impatience depuis le premier jour et qui devrait jouer ce soir avec les Lions de l'Atlas face à l'Écosse pour leur deuxième match dans le mondial de football. Coup d'envoi à 22h temps universel.
0: Et on repart à présent à Accra où s'achève le sommet consacré aux réparations liées à l'esclavage et au colonialisme. Aujourd'hui, les participants doivent adopter une déclaration finale destinée à définir les prochaines étapes. Après l'adoption en mars dernier de la résolution des Nations Unies sur les conséquences de la traite transatlantique, Constant-Serge Bounda, le ministre des Affaires étrangères du Congo-Brazzaville, participe à ce sommet et il répond à notre envoyé spécial, Christina Okello.
11: Constant-Serge Bounda, bonjour.
14: Bonjour.
11: Donc nous sommes aujourd'hui au sommet Next Steps, les prochaines étapes après le vote de l'ONU sur l'esclavage. D'abord, expliquez-nous le sens de votre participation. Pourquoi vous êtes venu?
14: Toutes les questions qui touchent à la mémoire de l'Afrique, aux questions de réparation, tout ce qui contribue à donner la dignité aux Africains, notre pays, à travers le président de la République, est en premier rang. Donc c'était très important que la République du Congo soit présente à ces assises, à cette conférence importante, initiée par l'Union africaine, à travers notre champion sur les réparations, son excellence Monsieur Mahama, président de la République du Ghana, pour que ensemble nous définissons les prochaines étapes. Après tant de siècles d'esclavage, les Africains ont le droit de retrouver leur dignité, parce que les Africains ont subi des traumatismes. Et pour cela, il est important que nous nous retrouvions à Accra. Et un fait très important, c'est que nous nous retrouvons à Accra avec les peuples d'ascendance africaine. Nous avons la première ministre de Barbados qui est ici. Donc ça veut dire que c'est une question qui ne concerne pas seulement l'Afrique, mais qui concerne l'Afrique et les pays où nos frères et sœurs ont été déportés depuis des siècles.
11: Que voyez-vous comme les prochaines étapes? Qu'est-ce qu'il faut faire pour mettre en œuvre ces réparations?
14: Ça passe par de la pédagogie. Ça passe également par ce travail d'histoire qu'il faut faire. Lorsque nous parlons, par exemple, de la restitution de nos biens culturels, ça fait partie de notre histoire. Et à travers tout cela, il y a un enseignement. Lorsque nous parlons de la restitution ou de la réhabilitation des sites dans lesquels les esclaves ont transité, ça fait partie de ces questions. Et c'est pour cela, en ce qui concerne la République du Congo, nous avons un site d'où de nombreux Congolais ont été déportés. C'est le site de Luango, que la République du Congo est en train de réhabiliter pour que les futures générations comprennent bien l'impact de cette traite des esclaves sur notre existence actuelle. Il est très important que nous réhabilitons ce site qui fait partie, ici au Ghana, Cape Coast, comme Gorée au Sénégal. Luango fait partie de ces sites importants qui doivent être réhabilités parce qu'ils font partie de notre histoire commune.
11: Certains
15: un peu réticent à l'idée de remuer le couteau dans la plaie et le fait de parler des réparations, ça risque de créer une sorte de hiérarchie entre les différents épisodes noirs de notre histoire. Comment vous pourrez répondre à ces inquiétudes ?
14: Cette histoire, l'histoire de la traite, est indissociable de l'histoire des peuples africains. Et c'est notre rôle de veiller à ce que cette histoire soit connue. L'Afrique a droit à des réparations et que ces réparations soient prises en compte. C'est un processus qui a débuté dans les années 90 à travers Abuja. Il y a eu ensuite Durban. Et c'est tout un processus. Nous avons eu le sommet de l'Union africaine. Et là, maintenant, le monde entier s'est mobilisé parce qu'il y a eu une résolution aux Nations Unies au mois de mars, portée par notre champion, le président Mahama, qui a abouti à une sorte de consensus.
15: Il y a quand même eu des abstentions lors de ces votes à l'ONU, notamment de la France, des États-Unis. Et certains aussi regrettent que le président français, Emmanuel Macron, n'a pas fait le déplacement. Est-ce que vous comprenez cela ?
14: Vous savez, c'est d'abord une question portée par les Africains. Ce qui est important, c'est que c'est un mouvement. Vous savez bien que les pays, parmi les pays que vous avez cités, en parlant de la France, par exemple, il y a un effort qui est fait en ce qui concerne la restitution des biens matériels. Donc c'est déjà un début et il est donc important que nous travaillions tous ensemble parce que ces réparations ne peuvent pas se faire sans la contribution, la mobilisation de tous.
15: Donc un dernier mot, donc à la fin de cette conférence, qu'est-ce que sera pour vous une conférence réussie ? Qu'est-ce que vous attendez voir ?
14: La conférence réussie, le plus grand défi, nous allons avoir une déclaration forte. Et le plus grand défi serait sa mise en œuvre. Mais croyez-moi, les leaders africains sont déterminés sur cette question, d'autant plus que nos frères et sœurs présents dans les Amériques se mobilisent. Donc nous avons ici à Accra la présence de Madame la Première Ministre Motley. C'est des signaux forts. Donc cette question mémorielle mobilise. Et nous savons que pour la mise en œuvre, nous aurons besoin de la contribution de tous, des scientifiques, des culturels, des politiques et bien entendu de nos partenaires. Donc nous sommes confiants que le plus difficile a été fait, cette reconnaissance. Et là, nous allons tous travailler ensemble pour la mise en œuvre avec le soutien bien entendu de l'Union africaine qui a porté cet agenda et des Nations unies qui l'a adoubé.
15: Constant-Serge Bounda, merci.
14: Je vous en prie, merci. Plaisir.
0: Constant-Serge Bounda, le chef de la diplomatie congolaise, invité de Christina Okello. Cet entretien sera retrouvé sur le www.rfi.fr et sur nos applications rubrique invité, onglet invité d'Afrique Midi. Nemo en piste, comme tous les vendredis, nous avons à présent rendez-vous avec nos confrères et consoeurs des rédactions en langue étrangère de RFI.
16: Oui, et on revient sur peut-être la grande surprise, en tout cas l'une des grandes surprises de ce début de mondial, c'est le Cap-Vert, cet archipel au large de la Mauritanie et du Sénégal, qui commence à être connu pour ses belles plages, mais il a surpris le monde entier lundi en faisant match nul, 0-0 face à l'Espagne. Championne d'Europe en titre. Catarina Falcao, bonjour.
17: Bonjour.
16: De la rédaction en langue portugaise, vous êtes avec nous en studio. Catarina, comment ce match nul a-t-il été vécu sur place au Cap-Vert ?
17: C'était une explosion de joie. Ce match nul a été vécu comme une véritable victoire. On s'attendait déjà à un immense enthousiasme au Cap-Vert pour cette Coupe du Monde, puisqu'il s'agit de la toute première qualification de leur histoire pour un mondial. Le gouvernement avait d'ailleurs accordé un après-midi chômé ce lundi. Et dès la fin du match, les gens sont descendus dans la rue, donnant lieu à une immense fête nationale.
16: Alors, Catarina, cette Coupe du Monde représente-t-elle plus qu'une simple participation pour les Cap-Verdiens ?
17: Oui, cela va bien au-delà. Les Cap-Verdiens veulent montrer de quoi ils sont capables sur les terrains, mais aussi faire connaître leur pays grâce au sport. En 2024, ici à Paris, le Cap-Vert a d'ailleurs remporté sa première médaille olympique grâce à David Pine, qui a ramené le bronze en boxe à l'archipel.
16: Et l'équipe, les joueurs du Cap-Vert, sont-ils conscients de cette responsabilité ?
17: Oui, bien sûr. Écoutez, par exemple, ce que disait à RFI Boubicht, le sélectionneur cap-verdien, avant de s'envoler pour les États-Unis.
18: Nous constatons déjà cet intérêt, notamment chez nos enfants, chez les enfants de nos immigrés nés à l'étranger, qui sont très enthousiastes à l'idée de notre qualification. Évidemment, cela incite tous les jeunes Cap-Verdiens à s'intéresser au football. Ils savent qu'il y a toujours cette chance d'accéder aux grandes scènes. C'est notre unité qui nous a permis d'atteindre un niveau supérieur en matière de football. Voir notre drapeau flotter aux côtés de ceux des plus grandes nations de football, cela n'a pas de prix. Évidemment, notre qualification représente bien plus que du football pour notre pays.
19: Pour notre pays, principalement.
17: Il faut dire aussi que l'une des spécificités du Cap-Vert est que selon les estimations des autorités, il y a plus de personnes d'origine capverdienne vivant à l'étranger que dans l'archipel lui-même, avec d'importantes diasporas au Portugal, aux États-Unis et en France. Et comme l'a souligné Boubicht, l'équipe du Cap-Vert est composée de joueurs nés aux Pays-Bas, aux États-Unis, au Portugal ou encore en Irlande.
16: Et justement, Katharina, vous étiez auprès de la communauté capverdienne en France ce lundi dans une fan zone organisée en banlieue parisienne. Le sentiment, l'ambiance était-il la même qu'au Cap-Vert?
17: Oui, tout à fait. À Villiers-le-Bel, dans le Val d'Oise, plusieurs organisations capverdiennes ont organisé un événement inédit qui a rassemblé plus de 1500 personnes pour suivre le match dans un immense enthousiasme. Flinda Cabral-Smith, une responsable associative du Cap-Verdienne, m'a expliqué que lorsqu'elle est arrivée en France, il y a 50 ans, le Cap-Vert n'apparaissait même pas sur les cartes qu'elle étudiait à l'école. Passer d'un pays inconnu à la grande surprise de la Coupe du Monde du football est donc extrêmement significatif pour cette grande diaspora.
16: Alors, il y a une diaspora nombreuse en France. Il y a également une forte diaspora capverdienne aux États-Unis. Alors, eux, comment vivent-ils ce moment?
17: Peut-être que tout le monde a déjà pu le voir. Les réseaux sociaux sont inondés des vidéos des capverdiens qui s'affichent leur amour par les Récans bleus, depuis leur arrivée à l'aéroport jusqu'à policier en Boston, en train de danser le funana, ce genre musical capverdien. Les estimations font état de 5000 capverdiens aux États-Unis, mais on pense qu'ils sont beaucoup plus nombreux, car beaucoup n'ont plus que la nationalité américaine. Les États-Unis sont donc un pays très important pour le Cap-Vert.
16: Alors ça, c'est un peu le côté un peu plus négatif, l'impact du durcissement des règles d'attribution des visas et des politiques migratoires en général aux États-Unis pour le Cap-Vert.
17: L'impact, il est considérable. En janvier, par exemple, les citoyens capverdiens, au même titre que 37 autres nationalités du continent africain, ont été soumis à l'obligation de présenter une caution de 15 000 euros pour obtenir un visa touriste ou d'affaires pour les États-Unis. Et lors du match de lundi, la grande star de la soirée, le gardien Vozigne, a expliqué que sa mère n'avait pas pu faire le voyage parce qu'il n'avait pas cette somme pour obtenir son visa. Depuis, les services frontaliers américains semblent avoir été touchés par l'histoire du joueur capverdien et nous pouvons vous annoncer, à travers des infos obtenues par notre correspondant au Cap-Vert, Odeil Sench, que la mère de Vozigne devrait avoir son visa et voyager ce week-end, ce qui lui permettra de voir le prochain match de son fils sur le sol nord-américain.
16: Voilà, au moins une bonne nouvelle pour voilà. La sélection capverdienne. Merci Katharina Falcao de la rédaction en portugais de Radio France Internationale. Et c'est avec vous que se referme cette demi-heure d'Afrique Midi. Elle était présentée par Nicolas Sûr. Il a été aidé par Laurent Chaffard, Michael Gongalves et Pierre Vallée. Merci à eux, merci à vous de nous avoir suivis. On reste encore ensemble pendant 30 minutes sur la Radio du Monde. À tout de suite.
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